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1: 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Horizon de l'actualité nationale et internationale. Bonjour.
2: Bonjour à tous. Patrick Bruel, mis en examen pour viol, tentative de viol, agression sexuelle et harcèlement sexuel. Le chanteur a été présenté hier devant plusieurs juges d'instruction à l'issue de sa garde à vue. Il a également été placé sous contrôle judiciaire. Il est pour l'instant poursuivi dans 4 affaires, mais au moins 26 femmes accusent l'artiste de 67 ans de viol ou encore d'agression sexuelle. Patrick Bruel, qui conteste l'ensemble des accusations, a annoncé l'annulation de la majeure partie de sa prochaine tournée. Les obsèques de Liana se dérouleront demain après-midi à Florence, une cérémonie qui se tiendra dans la plus stricte intimité à la demande de la famille de la collégienne de 11 ans retrouvée morte le 4 juin dans le Gers. Dimanche déjà, quelques 6000 personnes ont rendu hommage à l'enfant lors d'une marche blanche dans la commune rurale. Un soldat français tué au Liban, le jeune homme de 21 ans a été atteint par un tir accidentel lors d'un entraînement, une annonce hier du ministère des Armées. Il appartenait au 8e régiment de parachutistes d'infanterie de marine de Castres. Il était déployé au Liban depuis début juin pour une mission de partenariat militaire. Et une nouvelle nuit sous tension au Moyen-Orient. Les États-Unis ont lancé une autre série de bombardements contre l'Iran. Les Américains annoncent avoir frappé des installations de surveillance militaire, des systèmes de communication et des sites de défense aérienne iraniens à travers tout le pays. En représailles, Téhéran, de son côté, affirme avoir visé des bases américaines au Koweït et à Bahreïn. Le pape Léon XIV a béni la tour du Christ de la Sagrada Familia, la très célèbre basilique de Barcelone imaginée par Antoni Gaudí. Le souverain pontife a célébré une messe hier soir devant notamment le roi d'Espagne Philippe VI avant un spectaculaire son et lumière sur le parvis. Et puis on termine avec le football car c'est parti pour un peu plus de 5 semaines de compétition en Amérique. C'est le coup d'envoi ce soir, la Coupe du Monde de foot 2026. Pour le premier match, le Mexique affronte l'Afrique du Sud. L'équipe de France de son côté est arrivée hier aux États-Unis. Le premier match pour les Bleus, on le rappelle, c'est mardi prochain et ce sera contre le Sénégal. Excellent début de journée à tous.

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L'éphéméride. Nous sommes le jeudi 11 juin, le 162e jour de l'année. Nous fêtons les Yolande et les Barnabé. Les Yolande sont des femmes d'action, volontaires et généreuses. Les difficultés les stimulent car elles sont courageuses et opiniâtres. Bon anniversaire à l'ancien pilote de Formule 1, Jean Alési, qui a 62 ans. Il est chanteur, musicien, mais c'est surtout en tant qu'acteur que Dr House, vous le connaissez, Hugh Glory a 67 ans. Shia LaBeouf a aujourd'hui 40 ans. Magloire, 57 ans. Myrta de Plus Belle la Vie. Sylvie Flep, 71 ans. Les 36 ans de l'athlète Christophe Lemaître. On va rester dans le sport avec le cycliste Julien Alaphilippe qui a 34 ans et puis les 73 ans de José Bové. Bon anniversaire à vous aussi, peut-être né un 11 juin. 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

0: 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Horizon de l'actualité nationale et internationale. Bonjour.
1: Bonjour à tous. Patrick Bruel, mis en examen pour viol, tentative de viol, agression sexuelle et harcèlement sexuel. Le chanteur a été présenté hier devant plusieurs juges d'instruction à l'issue de sa garde à vue. Il a également été placé sous contrôle judiciaire. Il est pour l'instant poursuivi dans 4 affaires, mais au moins 26 femmes accusent l'artiste de 67 ans de viol ou encore d'agression sexuelle. Patrick Bruel, qui conteste l'ensemble des accusations, a annoncé l'annulation de la majeure partie de sa prochaine tournée. Les obsèques de Liana se dérouleront demain après-midi à Florence, une cérémonie qui se tiendra dans la plus stricte intimité à la demande de la famille de la collégienne de 11 ans retrouvée morte le 4 juin dans le Gers. Dimanche déjà, quelques 6000 personnes ont rendu hommage à l'enfant lors d'une marche blanche dans la commune rurale. Un soldat français tué au Liban, le jeune homme de 21 ans a été atteint par un tir accidentel lors d'un entraînement, une annonce hier du ministère des Armées. Il appartenait au 8e régiment de parachutistes d'infanterie de marine de Castres. Il était déployé au Liban depuis début juin pour une mission de partenariat militaire. Et nouvelle nuit sous tension au Moyen-Orient. Les États-Unis ont lancé une autre série de bombardements contre l'Iran. Les Américains annoncent avoir frappé des installations de surveillance militaire, des systèmes de communication et des sites de défense aérienne iraniens à travers tout le pays. En représailles, Téhéran, de son côté, affirme avoir visé des bases américaines au Koweït et à Bahreïn. Le pape Léon XIV a béni la tour du Christ de la Sagrada Familia, la très célèbre basilique de Barcelone, imaginée par Antoni Gaudí. Le souverain pontife a célébré une messe hier soir devant notamment le roi d'Espagne Philippe VI, avant un spectaculaire son et lumière sur le parvis. Et puis on termine avec le football, car c'est parti pour un peu plus de 5 semaines de compétition en Amérique. C'est le coup d'envoi ce soir, la Coupe du Monde de foot 2026. Pour le premier match, le Mexique affronte l'Afrique du Sud. L'équipe de France, de son côté, est arrivée hier aux États-Unis. Le premier match pour les Bleus, on le rappelle, c'est mardi prochain et ce sera contre le Sénégal. Excellent début de journée à tous.

Bélier, votre charme vous permet d'augmenter vos chances de rencontre. Taureau, les célibataires sont privilégiés. En un instant, tout change dans leur vie. Gémeaux, vous en avez de la chance. Prenez des grandes bouffées de bonheur, vous le méritez bien. Cancer, vous êtes soutenu par toutes les planètes qui stationnent dans votre signe actuellement. Lion, si vous avez choisi une voie difficile, vous devriez trouver le sésame pour réaliser vos plans. Vierge, vous avez la possibilité d'exaucer vos souhaits car vous êtes vraiment en accord avec vos aspirations profondes. Balance, vous savourez avec joie les bonnes influences célestes qui rejaillissent sur votre tonus et sur votre morale. Scorpion, vous avez davantage de latitude dans votre travail, ce qui vous permet d'avancer vos pions avec habileté. Sagittaire, vous ronronnez dans votre routine conjugale, vous partagez des moments forts et de complicité amoureuse. Capricorne, les célibataires devront patienter encore un peu avant de faire des rencontres. Ne vous tourmentez pas, cela ne devrait plus tarder. Verseau, vous avez les coudées franches pour redonner un coup d'accélérateur à vos projets en attente. Poisson, vous êtes bien soutenu par la conjoncture céleste. Vous bénéficiez d'un potentiel forme qui vous permet de vous dépasser.

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1: Bonjour, bonjour à tous. Encore des perturbations sur les rails aujourd'hui dans les Landes, avant le début des épreuves du bac, de la prison pour l'homme qui avait menacé une directrice d'établissement du département. Et puis le premier magasin IKEA dans les Landes ouvrira très bientôt. Et à la une de l'actualité, le trafic SNCF encore perturbé ce matin ici dans les Landes, jour de l'épreuve écrite du bac de français. Les lycéens landais sont donc appelés à la plus grande vigilance pour être à l'heure à l'examen ce matin. Une grève lancée par les principaux syndicats de la compagnie ferroviaire pour protester notamment contre l'ouverture à la concurrence. À la une également, 18 mois de prison supplémentaire. C'est la peine dont écope Mathias Lambeau, jugé hier par le tribunal de Mont-de-Marsan. L'homme avait menacé de mort la directrice de l'établissement et son adjointe. Il avait également craché sur l'une d'elles et sur le bouclier d'un surveillant. Notons également que certaines lettres de menace étaient marquées de signes nazis. Mathias Lambeau, actuellement en détention à Châteauroux, purgeait déjà une peine de 20 ans pour tentative de meurtre sur des policiers. Cette alerte à Seignan, plusieurs cas de gale ont été signalés ces derniers jours au service d'aide à domicile du Centre intercommunal d'action sociale, le CIAS, qui se rend au domicile de ses bénéficiaires. Plusieurs agents auraient été contaminés au contact d'une même personnes hospitalisées depuis. Ils font l'objet également d'une prise en charge médicale et la famille de la bénéficiaire en question a également été informée. Un nouveau drapeau pour la gendarmerie landaise. Une centaine de gendarmes et d'officiels étaient présents pour sa présentation à la Bastide d'Armagnac. Un emblème propre à la gendarmerie du département mais très normé par des codes nationaux. Il a été remis au colonel Martin Pâtier et sera visible à toutes les manifestations où les gendarmes landais seront présents. On en sait un peu plus sur le nouveau magasin IKEA à Saint-Pierre-du-Mont, annoncé pour la fin de l'été. L'atelier de conception et de commande de la marque suédoise ouvrira finalement dès le lundi 22 juin. Il sera installé dans la galerie du centre commercial du Grand Moon. 150 références seront proposées à la vente, mais surtout le magasin proposera des conseils pour aménager sur mesure vos dressings, cuisine ou salle de bain. Un job dating a permis de recruter les 5 collaborateurs du site. Dans le reste de l'actu, nouvelle nuit de bombardement au Moyen-Orient, l'Iran a lancé une série de tirs contre ses voisins du Golfe, au Koweït, à Bahreïn et en Jordanie. Un peu plus tôt, les États-Unis ont lancé des frappes contre l'Iran. Patrick Bruel, mis en examen, le chanteur a été présenté hier devant plusieurs juges d'instruction à l'issue de sa garde à vue. Il est poursuivi pour viol, tentative de viol, agression sexuelle et harcèlement sexuel. Il a été placé sous contrôle judiciaire. Le sport maintenant avec le basket d'abord et un match 3 incroyable en finale NBA cette nuit alors qu'il menait de 27 points à la mi-temps les Spurs de Victor Wembanyama. Elles sont finalement battues 107 à 106 par New York. Prochain match ce week-end dans le Texas. Et puis en football, c'est le début de la Coupe du Monde aujourd'hui. Cérémonie d'ouverture ce soir au Mexique avant le match d'ouverture Mexique-Afrique du Sud à 21h. Voilà pour l'actu. Très belle journée à vous sur FGL.
2: Merci Louis, c'était l'actu de Louis Crépeau.
0: 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Votre météo landaise.
2: Dernière matinée en compagnie des nuages de moins en moins présents. Vous allez le voir au fil de la journée. Le soleil qui va progressivement prendre le dessus avec de belles éclaircies au cours de votre après-midi. Et les températures, eh bien, elles aussi remontent jusqu'à 25 degrés à Dax et Mont-de-Marsan, meilleur de l'après-midi. Le soleil et la chaleur, le combo, ça revient dès vendredi avec un nouvel épisode estival jusqu'à 35 degrés, notamment attendu samedi.

Alex Warren, Fever Dream pour débuter cette journée ensemble. Bonjour tout le monde, 7h06 sur FGL en ce jeudi 11 juin. Bien dormi, je l'espère. En tout cas, excellent début de journée, excellent réveil probablement déjà sur la route pour beaucoup d'entre vous si vous filez au boulot. 11 juin pour tous les fans de foot. Et bien ça y est, c'est parti. Ce soir, ouverture de la Coupe du Monde 2026 avec Mexique, Afrique du Sud ce soir à partir de 21h. Ce sera le Canada demain et les États-Unis après-demain. Premier match de nos bleus, ça sera mardi prochain, on l'espère, une Coupe du Monde qui va durer eh bien un mois pour eux jusqu'au 19 juillet prochain, la date de la finale. Ça c'est vraiment pour les fans de foot. J'espère que tout va bien pour vous. En tout cas, on est ensemble toute la matinée, plein de bons plans, il est de sortie, info pratique, votre actualité de proximité évidemment, et puis un duo allemand qui s'est développé dans le monde entier il y a déjà plusieurs années avec ce titre Stolen Dance. C'est signé Milky Chance tout de suite.

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0: Début de journée, eh bien, end of beginning à l'instant, Joe. 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Le flash info de Clémence Loubary ce matin. Bonjour Clémence.
1: Bonjour à tous. Nouvelle nuit de bombardement au Moyen-Orient. L'Iran a lancé une série de tirs contre ses voisins du Golfe. Les gardiens des révolutions qui disent avoir visé des bases américaines au Koweït, à Bahreïn et en Jordanie. Plus tôt, les États-Unis ont lancé des frappes contre l'Iran. Les Américains qui ont bombardé des installations militaires à travers tout le pays. La tension qui s'accroît également fortement autour du détroit d'Ormuz. Les gardiens des révolutions assurent que cet axe stratégique est fermé jusqu'à nouvel ordre. Une affirmation démentie par l'armée américaine. L'actualité, c'est bien sûr Patrick Burel qui a été mis en examen. Le chanteur a été présenté hier devant plusieurs juges d'instruction à l'issue de sa garde à vue. Il est poursuivi pour viol, tentative de viol, agression sexuelle et harcèlement sexuel. Il a été placé sous contrôle judiciaire. L'artiste de 67 ans est mis en cause pour l'instant dans 4 affaires, mais au moins 26 femmes l'accusent de viol ou encore d'agression sexuelle. Patrick Burel conteste l'ensemble des accusations. La famille du principal suspect dans la mort de Liana dans le viseur de la justice. Le frère de Jérôme Barella a été mis en examen pour viol sur mineur et viol sur conjoint. Le père des deux hommes fait aussi l'objet d'une réouverture d'enquête pour des faits d'agression sexuelle sur deux de ses petites filles. Gérald Darmanin recule sur sa réforme de la justice. Le garde des Sceaux a annoncé hier retirer sa mesure phare, le plaidé coupable, qui a été rejeté par la commission de l'Assemblée nationale. Cette procédure prévoyait qu'en échange d'une reconnaissance des faits par l'accusé, il lui soit proposé une peine maximale inférieure d'un tiers à celle normalement encourue. Le projet de loi, lui, sera examiné dans l'hémicycle à la fin du mois. Le basket et un match 3 incroyable en finale NBA. Alors qu'ils menaient de 27 points à la mi-temps, les Spurs de Victor Wembanyama sont finalement battus 107 à 106 par New York. Le prochain match, c'est dans la nuit de samedi à dimanche au Texas. Et puis en football, c'est le début de la Coupe du Monde. La cérémonie d'ouverture, c'est ce soir au Mexique. Le mondial qui s'ouvre avec le Mexique qui affronte l'Afrique du Sud, c'est à 21h. Excellent début de journée à tous.
0: Merci Clémence, excellent début de journée. 7h18 maintenant sur FGL. On l'a connu avec I Just Might, un nouvel album qui cartonne pour Bruno Mars avec ce tout nouveau titre. Ça vient de sortir, ça s'appelle On My Soul. Magnifique découverte et surtout un très bon début de journée.

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Nous sommes le jeudi 11 juin, le 162e jour de l'année. Nous fêtons les Yolandes et les Barnabés. Les Yolandes sont des femmes d'action, volontaires et généreuses. Les difficultés les stimulent car elles sont courageuses et opiniâtres. Bon anniversaire à l'ancien pilote de Formule 1, Jean Alési, qui a 62 ans. Il est chanteur, musicien, mais c'est surtout en tant qu'acteur que Dr House, vous le connaissez. Hugh Laurie a 67 ans. Shia LaBeouf a aujourd'hui 40 ans. Magloire, 57 ans. Myrta de Plus Belle la Vie. Sylvie Flep, 71 ans. Les 36 ans de l'athlète Christophe Lemaître. On va rester dans le sport avec le cycliste Julien Alaphilippe qui a 34 ans et puis les 73 ans de José Bové. Bon anniversaire à vous aussi, peut-être né un 11 juin. 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

0: 5 semaines de compétition en Amérique. Le coup d'envoi de la Coupe du Monde de football 2026, c'est ce soir. Patrick Bruel, mis en examen. Le chanteur a été présenté hier devant plusieurs juges d'instruction à l'issue de sa garde à vue. Il est poursuivi pour viol, tentative de viol, agression sexuelle et harcèlement sexuel. Il a été placé sous contrôle judiciaire. Patrick Bruel qui est mis en cause pour l'instant dans 4 affaires, Zachary Brault.
1: Oui, pour l'instant, les juges d'instruction ont retenu un viol qui aurait été commis en 2008 à Neuilly-sur-Seine, une tentative de viol en 2010 à Bruxelles, mais également une affaire d'agression sexuelle et de harcèlement sexuel à Perpignan en 2019 et un dossier de harcèlement sexuel à Ajaccio, en Corse aussi, en 2019. Patrick Bruel est également placé sous statut de témoin assisté dans 4 autres dossiers. Le chanteur, on le rappelle, a été placé en garde à vue dans le cadre de 13 affaires, dont certaines sont désormais prescrites. Garde à vue pendant laquelle il a clamé son innocence. Mais en tout, 26 femmes accusent l'artiste de 67 ans de viol ou encore d'agression sexuelle.
0: Et face à la pression, Patrick Bruel a annoncé l'annulation de la majeure partie de sa tournée. La famille du principal suspect dans la mort de Liana dans le viseur de la justice. Le frère de Jérôme Barella a été mis en examen pour viol sur mineur et viol sur conjoint. Le père des deux hommes fait aussi l'objet d'une réouverture d'enquête pour des faits d'agression sexuelle sur 2 de ses petites filles. En attendant, les obsèques de Liana se dérouleront demain après-midi à Florence. Une cérémonie qui se tiendra dans la plus stricte intimité à la demande de la famille de la collégienne de 11 ans retrouvée morte le 4 juin dans le Gers. Nouvelle nuit de bombardement au Moyen-Orient. L'Iran a lancé une série de tirs contre ses voisins du Golfe. Les gardiens de la Révolution qui disent avoir visé des bases américaines au Koweït, à Bahreïn et en Jordanie. Plus tôt, les États-Unis ont lancé des frappes contre le territoire iranien. Les Américains qui ont bombardé des installations militaires à travers tout le pays. La tension qui s'accroît également fortement autour du détroit d'Ormuz. Les gardiens de la Révolution assurent que cet axe stratégique est fermé jusqu'à nouvel ordre. Une affirmation démentie par l'armée américaine. Avez-vous prévu de partir en vacances? Eh bien, selon une dernière étude de Cofidis, 62% des Français ont envie de prendre du temps en congé pendant la période estivale. Alors, si le niveau reste stable par rapport à l'année dernière, le budget, lui, est en baisse. 290 euros de moins par rapport à 2025. Les Français vont partir, mais moins loin, selon Leslie Rival, secrétaire générale de l'Alliance France Tourisme.
2: Cette année, les Français prévoient tout particulièrement de rester en France et en Europe, notamment en raison de la situation internationale et des difficultés de se déplacer dans des destinations lointaines. Il y a à la fois la conjugaison entre la mauvaise météo, les grands ponts de mai qui font que les gens ont un petit peu attendu, ceci lié à la situation internationale où en réalité on attend un peu le dernier moment pour réserver, pour savoir si on part pas loin, proche, dans un pays limitrophe. Donc, évidemment, des arbitrages à faire sur la destination même.
0: À noter que cette année, la France célèbre les 90 ans des congés payés qui ont permis à de nombreux Français de partir en vacances dès 1936. Le pape Léon XIV a baigné la tour du Christ de la Sagrada Familia, la très célèbre basilique de Barcelone, imaginée par Antoni Gaudi. Le souverain pontife a célébré une messe hier soir devant notamment le roi d'Espagne, Philippe VI, avant un spectaculaire son et lumière sur le parvis. On passe au sport. D'abord le basket. Un match 3 incroyable en finale NBA. Alors qu'ils menaient de 27 points à la mi-temps, les Spurs de Victor Wembanyama sont finalement battus 107-106 par New York. Le prochain match, c'est dans la nuit de samedi à dimanche au Texas. Et bien sûr du foot, c'est le début de la Coupe du Monde. La cérémonie d'ouverture, c'est ce soir au Mexique. Et 96 ans après la toute première, à l'époque, 13 équipes avaient participé. L'équipe de France était déjà là, mais éliminée dès le premier tour. Et on est bien loin de l'édition élargie de cette année, Florian Salvin.
3: Oui, car il y aura 48 équipes pour un total de 104 matchs. C'était 40 de moins en 2022. Mais ce nouveau format offre surtout plus de chances aux petites nations de sortir des poules. Les deux premiers de chaque groupe passe, mais aussi les 8 meilleurs troisièmes. Il y a 12 groupes en tout. La France affrontera le Sénégal, l'Irak et la Norvège et a donc de grandes chances de se qualifier même en terminant à la 3e place. Si deux équipes terminent 3e à égalité, la différence de but permettra de trancher. Les phases à élimination directe sont également impactées. Avec 32 équipes, les pays qualifiés disputeront pour la première fois des 16e de finale de Coupe du Monde.
0: Et avec ce format élargi, 4 pays participeront à la compétition pour la première fois de leur histoire. Le Cap Vert, Curaçao, la Jordanie ou encore l'Ouzbékistan. Le mondial, lui, s'ouvre donc ce soir avec le Mexique qui affronte l'Afrique du Sud. C'est à suivre à partir de 21h. Voilà pour l'essentiel de l'actualité. Excellent début de journée à tous.
4: Merci Clémence. L'actu de Clémence Lobary, 7h35 sur FGL. Un petit point sur votre météo. Allez, dernière matinée en compagnie des nuages de moins en moins présents au fil de la journée. Le soleil qui va progressivement prendre

dessus avec de belles éclaircies au cours de votre après-midi. Les températures, eh bien, elles aussi remontent jusqu'à 25 degrés à Dax et Mont-de-Marsan aujourd'hui. Le soleil et la chaleur, le combo, eh bien, ça revient dès vendredi avec un nouvel épisode estival jusqu'à 35 degrés en cette fin de semaine.

0: Monsieur Kezia Jones, Rhythm is Love à 7h39 pour vous réveiller peut-être chez vous. J'espère que tout va bien. Kezia Jones que vous allez pouvoir retrouver au Festival Musique à la Rue à Luxeuil. Cet été, ça sera le dimanche pour l'artiste qui était déjà passé dans les Landes l'année dernière aux arènes de Parentis sans bornes. La circulation des trains encore un petit peu impactée, hein, c'est perturbé ce matin en raison d'un mouvement social national. Possibilité de substitution routière assez limitée également. Toutes les infos sur votre appli SNCF ou sur ter.sncf.com. Une toute petite pause, je vous souhaite un excellent départ, peut-être au boulot.
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0: Bélier, votre charme vous permet d'augmenter vos chances de rencontre. Taureau, les célibataires sont privilégiés. En un instant, tout change dans leur vie. Gémeaux, vous en avez de la chance. Prenez des grandes bouffées de bonheur, vous le méritez bien. Cancer, vous êtes soutenu par toutes les planètes qui stationnent dans votre signe actuellement. Lion, si vous avez choisi une voie difficile, vous devriez trouver le sésame pour réaliser vos plans. Vierge, vous avez la possibilité d'exaucer vos souhaits car vous êtes vraiment en accord avec vos aspirations profondes. Balance, vous savourez avec joie les bonnes influences célestes qui rejaillissent sur votre tonus et sur votre morale. Scorpion, vous avez davantage de latitude dans votre travail, ce qui vous permet d'avancer vos pions avec habileté. Sagittaire, vous ronronnez dans votre routine conjugale, vous partagez des moments forts et de complicité amoureuse. Capricorne, les célibataires devront patienter encore un peu avant de faire des rencontres. Ne vous tourmentez pas, cela ne devrait plus tarder. Verseau, vous avez les coudées franches pour redonner un coup d'accélérateur à vos projets en attente. Poisson, vous êtes bien soutenu par la conjoncture céleste. Vous bénéficiez d'un potentiel forme qui vous permet de vous dépasser.
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Douchy, Anxiety. Allez, pas d'anxiété, pas de stress. Je vous souhaite vraiment plein de force pour les plus jeunes qui nous écoutent pour l'épreuve de français pour le bac. Aujourd'hui, la 10 minutes d'entrée en salle. On croise les doigts, on croise les doigts. Et puis, je vous rappelle, du côté de Parentis sans bornes, eh bien, c'est ce samedi 23e édition du Salon du Livre, hein, aux arènes Roland Portalier de 10h à 17h. Venez nombreux. La nouvelle balade country folk de Chabouzaï, ça s'appelle Born to Die. Et c'est tout de suite sur FGL. Excellente matinée.

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1: Bonjour à tous. C'est dans l'actualité ce matin cette terrible affaire de viol sur mineur jugé dans les Landes. Une inquiétude dans une commune landaise avec plusieurs cas de gale signalés. Et puis la gendarmerie landaise a désormais son propre étendard. Et à la une de l'actu ce matin, un adolescent condamné pour le viol de deux enfants. C'est la terrible affaire jugée cette semaine devant la cour d'assises des mineurs dans les Landes. Un homme originaire de Dax écope de 5 ans de prison pour viol et agression sexuelle sur des enfants de son ex-beau-père. Et des victimes âgées entre 10 et 15 ans au moment des faits entre 2017 et 2022. Lui était mineur à l'époque des faits. La peine de l'accusé devrait être purgée sous bracelet électronique. Lui écope de 18 mois de prison supplémentaire. Mathias Lambert était jugé hier par le tribunal de Mont-de-Marsan. L'homme avait menacé de mort la directrice de l'établissement et son adjointe. Il avait également craché sur l'une d'elles et sur le bouclier d'un surveillant. Notons également que certaines lettres de menace étaient marquées de signes nazis. Mathias Lambeau, actuellement en détention à Châteauroux, purgeait une peine de 20 ans pour tentative de meurtre sur des policiers. Cette alerte à Seignan, également dans l'actualité. Plusieurs cas de gale ont été signalés ces derniers jours au service d'aide à domicile du centre intercommunal d'action sociale. Le CIA se rend au domicile de ses bénéficiaires et plusieurs agents auraient été contaminés au contact d'une même personne hospitalisée depuis. Ils font l'objet également d'une prise en charge médicale. La famille de la bénéficiaire a également été informée. Un nouveau drapeau pour la gendarmerie landaise. Une centaine de gendarmes et d'officiels étaient présents pour sa présentation à la Bastide d'Armagnac. Un emblème propre à la gendarmerie du département, mais très normé par les codes militaires nationaux. Il a été remis au colonel Martin Pattier et sera visible à toutes les manifestations où les gendarmes landais seront présents. Dans le reste de l'actualité, Patrick Bruel mis en examen, mais il échappe à la détention provisoire. Le chanteur de 67 ans a été présenté hier devant plusieurs juges d'instruction à l'issue de sa garde à vue. Il est poursuivi pour viol, tentative de viol, agression sexuelle et harcèlement sexuel. Il a été placé sous contrôle judiciaire. Il est pour l'instant poursuivi dans 4 affaires. 22 pays, dont la France, demandent à l'Iran de cesser les attaques sur leur territoire. Ils dénoncent les attaques menées en Europe, en Amérique du Nord et en Australie par des entités liées à l'Iran contre des dissidents ou encore des membres des communautés juives et israéliennes. C'est parti pour les épreuves anticipées de français au bac. L'écrit débute ce matin et doit se terminer à midi. Plus de 500 000 lycéens en filière générale et technologique sont concernés. Les élèves enchaîneront demain avec la nouvelle épreuve anticipée de mathématiques. Et puis c'est le jour J, coup d'envoi aujourd'hui de la 23e Coupe du Monde. Les États-Unis, le Mexique et le Canada accueillent cette édition 2026. 16 stades au total pour un mondial nouveau format. Le premier rendez-vous, c'est ce soir le match d'ouverture Mexique-Afrique du Sud à Mexico. À 21h. Voilà pour l'actu, je vous souhaite une excellente journée sur FGL.
2: Merci Louis, c'était l'actu de Louis Crépeau.
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2: Dernière matinée en compagnie des nuages de moins en moins présents. Vous allez le voir au fil de la journée, le soleil qui va progressivement prendre le dessus avec de belles éclaircies au cours de votre après-midi. Les températures, eh bien, elles aussi remontent jusqu'à 25 degrés à Dax et Mont-de-Marsan, meilleur de l'après-midi. Le soleil et la chaleur, le combo, ça revient dès vendredi avec un nouvel épisode estival jusqu'à 35 degrés, notamment attendu samedi.

One Track Mind. C'est Laïka, bonjour et bienvenue, surtout si vous nous rejoignez ce matin sur FGL en ce jeudi 11 juin. J'espère que vous avez bien dormi, un excellent réveil et surtout un excellent départ au boulot. Pensez à nos jeunes bacheliers, l'épreuve de français ce matin, ça rappelle des souvenirs en tout cas pas génial pour ma part, mais on croise les doigts évidemment pour ces prochaines échéances. Pensez également aux collégiens avec ce fameux brevet. Bon départ au boulot, plein de bons plans et de sorties, on est ensemble toute la matinée. Voici Charlie Winston, Never Enough, tout de suite sur FGL.

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0: Vous êtes sur FGL, bonne matinée, il est 8h15. Votre info avec Clémence Lobary ce matin. Rebonjour Clémence.
1: Bonjour à tous. Patrick Bruel, mis en examen, mais il échappe à la détention provisoire. Le chanteur de 67 ans a été présenté hier devant plusieurs juges d'instruction à l'issue de ce garde à vue. Il est poursuivi pour viol, tentative de viol, agression sexuelle et harcèlement sexuel. Il a été placé sous contrôle judiciaire. Il est pour l'instant poursuivi dans 4 affaires, mais au moins 26 femmes accusent l'artiste de viol ou encore d'agression sexuelle. Patrick Bruel, qui conteste l'ensemble des accusations, a annoncé l'annulation de la majeure partie de sa prochaine tournée. Les obsèques de Liana se dérouleront demain après-midi à Florence, une cérémonie qui se tiendra dans la plus stricte intimité à la demande de la famille de la collégienne de 11 ans retrouvée morte le 4 juin dans le Gers. Déjà dimanche dernier, quelques 6000 personnes ont rendu hommage à l'enfant lors d'une marche blanche dans la commune rurale. 22 pays, dont la France, demandent à l'Iran de cesser les attaques sur leur territoire. Ils dénoncent les attaques menées en Europe, en Amérique du Nord et en Australie par des entités liées à l'Iran contre des dissidents ou encore des membres des communautés juives et israéliennes. En parallèle, la nuit a encore été sous tension au Moyen-Orient. Les États-Unis ont lancé une autre série de bombardements contre l'Iran. En représailles, Téhéran, de son côté, affirme avoir visé des bases américaines au Koweït, à Bahreïn ou encore en Jordanie. Retour en France, et les signalements des consommateurs sont en hausse de 70% sur 2 ans, avec 460 000 plaintes en 2025. C'est le bilan publié hier par la DGCCRF. Sont particulièrement concernés les problèmes sur le commerce en ligne et le démarche téléphonique. C'est parti pour les épreuves anticipées de français au bac. L'écrit débute ce matin et doit se terminer à midi. Plus de 500 000 lycéens en filière générale et technologique sont concernés. Les élèves enchaîneront demain matin avec la nouvelle épreuve anticipée de mathématiques. Et puis c'est le jour J, coup d'envoi aujourd'hui de la 23e Coupe du Monde. Le premier rendez-vous c'est donc ce soir, match d'ouverture entre le Mexique et l'Afrique du Sud à 21h. Excellent début de matinée à tous.
0: Merci Clémence, 8h17 sur FGL. Ça coince encore sur les rails ce matin, les dernières perturbations en raison de la grève qui dure depuis 2 jours. J'espère que vous n'êtes pas trop impacté. Nouveauté musicale avec un groupe qu'on adore sur FGL, groupe Tarbet, Boulevard Désert, actuellement en tournée dans toute la France, qui s'associe à Carbone. Sur ce titre, c'est nouveau et c'est surtout, c'est pas si facile sur FGL. 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

0: sur FGL, il est 8h30. Horizon de l'actualité nationale et internationale. Bonjour.
1: Bonjour à tous. Patrick Bruel a été mis en examen pour viol, tentative de viol, agression sexuelle et harcèlement sexuel. Les vacances approchent et vous êtes nombreux à les préparer, mais les économies seront de rigueur. Et puis c'est parti pour un peu plus de 5 semaines de compétition en Amérique. Le coup d'envoi de la Coupe du Monde de football 2026, c'est ce soir. Patrick Bruel, mis en examen. Le chanteur a été présenté hier devant plusieurs juges d'instruction. C'est ce soir. Patrick Bruel, mis en examen. Le chanteur a été présenté hier devant plusieurs juges d'instruction à l'issue de sa garde à vue. Il

0: En 2019, Patrick Bruel est également placé sous statut de témoin assisté dans 4 autres dossiers. Le chanteur, on le rappelle, a été placé en garde à vue dans le cadre de 13 affaires, dont certaines sont désormais prescrites. Garde à vue pendant laquelle il a clamé son innocence. Mais en tout, 26 femmes accusent l'artiste de 67 ans de viol ou encore d'agression sexuelle.
1: Et face à la pression, Patrick Bruel a annoncé l'annulation de la majeure partie de sa tournée. La famille du principal suspect dans la mort de Liana dans le viseur de la justice. Le frère de Jérôme Barella a été mis en examen pour viol sur mineur et viol sur conjoint. Le père des deux hommes fait aussi l'objet d'une réouverture d'enquête pour des faits d'agression sexuelle sur 2 de ses petites filles. En attendant, les obsèques de Liana se dérouleront demain après-midi à Florence. Une cérémonie qui se tiendra dans la plus stricte intimité à la demande de la famille de la collégienne de 11 ans, retrouvée morte le 4 juin dans le Gers. Nouvelle nuit de bombardement au Moyen-Orient. L'Iran a lancé une série de tirs contre ses voisins du Golfe. Les gardiens de la Révolution qui disent avoir visé des bases américaines au Koweït, à Bahreïn et en Jordanie. Plus tôt, les États-Unis ont lancé des frappes contre le territoire iranien. Les Américains qui ont bombardé des installations militaires à travers tout le pays. La tension qui s'accroît également fortement autour du détroit d'Ormuz. Les gardiens de la Révolution assurent que cet axe stratégique est fermé jusqu'à nouvel ordre. Une affirmation démentie par l'armée américaine. Avez-vous prévu de partir en vacances? Eh bien, selon une dernière étude de Cofidis, 62% des Français ont envie de prendre du temps en congé pendant la période estivale. Alors, si le niveau reste stable par rapport à l'année dernière, le budget, lui, est en baisse. 290 euros de moins par rapport à 2025. Les Français vont partir, mais moins loin, selon Leslie Rival, secrétaire générale de l'Alliance France Tourisme.
2: Cette année, les Français prévoient tout particulièrement de rester en France et en Europe, notamment en raison de la situation internationale et des difficultés de se déplacer dans des destinations lointaines. Il y a à la fois la conjugaison entre la mauvaise météo, les grands ponts de mai qui font que les gens ont un petit peu attendu, ceci lié à la situation internationale où en réalité on attend un peu le dernier moment pour réserver, pour savoir si on part pas loin, proche, dans un pays limitrophe. Donc, évidemment, des arbitrages à faire sur la destination même.
1: À noter que cette année, la France célèbre les 90 ans des congés payés qui ont permis à de nombreux Français de partir en vacances dès 1936. Le pape Léon XIV a béni la tour du Christ de la Sagrada Familia, la très célèbre basilique de Barcelone, imaginée par Antoni Gaudi. Le souverain pontife a célébré une messe hier soir devant notamment le roi d'Espagne, Philippe VI, avant un spectaculaire son et lumière sur le parc. On passe au sport. D'abord le basket. Un match 3 incroyable en finale NBA. Alors qu'il menait de 27 points à la mi-temps, les Spurs de Victor Wembanyama sont finalement battus 107 à 106 par New York. Le prochain match, c'est dans la nuit de samedi à dimanche au Texas. Et bien sûr, du foot, c'est le début de la Coupe du Monde. La cérémonie d'ouverture, c'est ce soir au Mexique. Et 96 ans après la toute première, à l'époque, 13 équipes avaient participé. L'équipe de France était déjà là, mais éliminée dès le premier tour. Et on est bien loin de l'édition élargie de cette année, Florian Salvin.
3: Oui, car il y aura 48 équipes pour un total de 104 matchs. C'était 40 de moins en 2022. Mais ce nouveau format offre surtout plus de chances aux petites nations de sortir des poules. Les deux premiers de chaque groupe passe, mais aussi les 8 meilleurs troisièmes. Il y a 12 groupes en tout. La France affrontera le Sénégal, l'Irak et la Norvège et a donc de grandes chances de se qualifier même en terminant à la 3e place. Si deux équipes terminent 3e à égalité, la différence de but permettra de trancher. Les phases à élimination directe sont également impactées. Avec 32 équipes, les pays qualifiés disputeront pour la première fois des 16e de finale de Coupe du Monde.
1: Et avec ce format élargi, 4 pays participeront à la compétition pour la première fois de leur histoire. Le Cap Vert, Curaçao, la Jordanie ou encore l'Ouzbékistan. Le mondial, lui, s'ouvre donc ce soir avec le Mexique qui affronte l'Afrique du Sud. C'est à suivre à partir de 21h. Voilà pour l'essentiel de l'actualité. Excellent début de journée à tous.
4: Merci Clémence. L'actu de Clémence Lobary sur FGL, 8h35. Maintenant, un petit point sur votre météo. Allez, dernière matinée en compagnie des nuages de moins en moins présents au fil de la journée. Et le soleil qui va progressivement prendre le dessus avec de belles éclaircies au cours de votre après-midi. Les températures, eh bien, elles aussi remontent jusqu'à 25 degrés à Dax et Mont-de-Marsan aujourd'hui. Le soleil et la chaleur, le combo, eh bien, ça revient dès vendredi avec un nouvel épisode estival jusqu'à 35 degrés attendus en cette fin de semaine.

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0: Merci d'être avec nous ce matin sur FGL avec un triomphe pour ce trio de rock basé à Los Angeles, Temper City. Et ce tube qui cartonne depuis plusieurs semaines, Self Aware. 8h45 maintenant, je vous souhaite un excellent début de journée. Clémentine, tout de suite.
1: Bélier, votre charme vous permet d'augmenter vos chances de rencontre. Taureau, les célibataires sont privilégiés. En un instant, tout change dans leur vie. Gémeaux, vous en avez de la chance. Prenez des grandes bouffées de bonheur, vous le méritez bien. Cancer, vous êtes soutenu par toutes les planètes qui stationnent dans votre signe actuellement. Lion, si vous avez choisi une voie difficile, vous devriez trouver le sésame pour réaliser vos plans. Vierge, vous avez la possibilité d'exaucer vos souhaits car vous êtes vraiment en accord avec vos aspirations profondes. Balance, vous savourez avec joie les bonnes influences célestes qui rejaillissent sur votre tonus et sur votre morale. Scorpion, vous avez davantage de latitude dans votre travail, ce qui vous permet d'avancer vos pions avec habileté. Sagittaire, vous ronronnez dans votre routine conjugale, vous partagez des moments forts et de complicité amoureuse. Capricorne, les célibataires devront patienter encore un peu avant de faire des rencontres. Ne vous tourmentez pas, cela ne devrait plus tarder. Verseau, vous avez les coudées franches pour redonner un coup d'accélérateur à vos projets en attente. Poisson, vous êtes bien soutenu par la conjoncture céleste. Vous bénéficiez d'un potentiel forme qui vous permet de vous dépasser.

M. Pokora, quand même, 8h49 maintenant sur Abigail. Je vous souhaite une très bonne matinée, excellent début de journée, prudent si vous êtes en voiture pour aller au boulot. Et puis en ce 11 juin, eh bien c'est parti, et oui, pour la Coupe du Monde ce soir, l'inauguration, le match d'ouverture, un des trois matchs d'ouverture entre le Mexique et l'Afrique du Sud. Pour toutes celles et ceux qui n'aiment pas le foot, désolé, mais là ça va être parti pour un mois, puisque la finale, eh bien, a lieu le 19 juillet. Prochain, bon courage donc, excellent début de journée en tout cas, avec un artiste nord-américain que je vous invite fortement à découvrir. Il s'appelle Cameron Whitcomb et voici ce titre, Medusa, tout de suite sur Abigail.

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1: Bonjour, bonjour à tous. Encore des perturbations sur les rails aujourd'hui dans les Landes, avant le début des épreuves du bac, de la prison pour l'homme qui avait menacé une directrice d'établissement du département. Et puis le premier magasin IKEA dans les Landes ouvrira très bientôt. Et à la une de l'actualité, le trafic SNCF encore perturbé ce matin ici dans les Landes, jour de l'épreuve écrite du bac de français. Les lycéens landais sont donc appelés à la plus grande vigilance pour être à l'heure à l'examen ce matin. Une grève lancée par les principaux syndicats de la compagnie ferroviaire pour protester notamment contre l'ouverture à la concurrence. À la une également, 18 mois de prison supplémentaire. C'est la peine dont écope Mathias Lambeau, jugé hier par le tribunal de Mont-de-Marsan. L'homme avait menacé de mort la directrice de l'établissement et son adjointe. Il avait également craché sur l'une d'elles et sur le bouclier d'un surveillant. Notons également que certaines lettres de menace étaient marquées de signes nazis. Mathias Lambeau, actuellement en détention à Châteauroux, purgeait déjà une peine de 20 ans pour tentative de meurtre sur des policiers. Cette alerte à Seignan, plusieurs cas de gale ont été signalés ces derniers jours au service d'aide à domicile du Centre intercommunal d'action sociale, le CIAS, qui se rend au domicile de ses bénéficiaires. Plusieurs agents auraient été contaminés au contact d'une même personnes hospitalisées depuis. Ils font l'objet également d'une prise en charge médicale et la famille de la bénéficiaire en question a également été informée. Un nouveau drapeau pour la gendarmerie landaise. Une centaine de gendarmes et d'officiels étaient présents pour sa présentation à la Bastide d'Armagnac. Un emblème propre à la gendarmerie du département mais très normé par des codes nationaux. Il a été remis au colonel Martin Pattier et sera visible à toutes les manifestations où les gendarmes landais seront présents. On en sait un peu plus sur le nouveau magasin IKEA à Saint-Pierre-du-Mont, annoncé pour la fin de l'été. L'atelier de conception et de commande de la marque suédoise ouvrira finalement dès le lundi 22 juin. Il sera installé dans la galerie du centre commercial du Grand Moon. 150 références seront proposées à la vente, mais surtout le magasin proposera des conseils pour aménager sur mesure vos dressings, cuisine ou salle de bain. Un job dating a permis de recruter les 5 collaborateurs du site. Dans le reste de l'actu, nouvelle nuit de bombardement au Moyen-Orient. L'Iran a lancé une série de tirs contre ses voisins du Golfe, au Koweït, à Bahreïn, en Jordanie. Un peu plus tôt, les États-Unis ont lancé des frappes contre l'Iran. Patrick Bruel mis en examen. Le chanteur a été présenté hier devant plusieurs juges d'instruction à l'issue de sa garde à vue. Il est poursuivi pour viol, tentative de viol, agression sexuelle et harcèlement sexuel. Il a été placé sous contrôle judiciaire. Le sport maintenant avec le basket d'abord et un match 3 incroyable en finale NBA cette nuit alors qu'il menait de 27 points à la mi-temps les Spurs de Victor Wembanyama. Elles sont finalement battues 107 à 106 par New York. Prochain match ce week-end dans le Texas. Et puis en football, c'est le début de la Coupe du Monde aujourd'hui. Cérémonie d'ouverture ce soir au Mexique avant le match d'ouverture Mexique-Afrique du Sud à 21h. Voilà pour l'actu. Très belle journée à vous sur FGL.
2: Merci Louis, c'était l'actu de Louis Crépeau.
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2: Dernière matinée en compagnie des nuages de moins en moins présents. Vous allez le voir au fil de la journée, le soleil qui va progressivement prendre le dessus avec de belles éclaircies au cours de votre après-midi. Les températures, eh bien, elles aussi remontent jusqu'à 25 degrés à Dax et Mont-de-Marsan, meilleur de l'après-midi. Le soleil et la chaleur, le combo, ça revient dès vendredi avec un nouvel épisode estival jusqu'à 35 degrés, notamment attendu samedi.

Monsieur De Palmas, évidemment, il a arrêté sa carrière musicale, mais on continue de l'écouter avec grand plaisir sur FGL. Regarde-moi bien en face à 9h06 maintenant sur FGL. Bonne matinée, tout le monde ensemble jusqu'à midi. On vient de s'installer tranquillou au bureau, un petit tour à la machine à café, un petit bonjour aux collègues si vous le souhaitez. Et puis c'est parti pour une nouvelle journée, plein de bons plans et de sorties. On ira du côté de Mont-de-Marsan pour parler de magnifiques concerts aux arènes du Plumasson courant de l'été. Plein d'autres bons plans pour vous. Et Miles Smith qui va bientôt sortir un nouvel album en compagnie de Yellow One. Là sur ce titre, ça s'appelle Drive Safe sur FGL.

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0: Ex-chanteur du groupe Thérapie Taxi, Zaoui en solo, cette fois-ci en collaboration avec Stéphane sur ce nouveau titre, Love Noir. 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Un point sur votre actu de nouveau ce matin avec Clémence Lobary tout de suite.
1: Bonjour à tous. La chute d'une idole, Patrick Bruel, a été mis en examen pour viol, tentative de viol, agression sexuelle et harcèlement sexuel. Il a été placé sous contrôle judiciaire. 4 dossiers ont pour l'instant été retenus. Dans 4 autres, l'artiste de 67 ans a été placé sous le statut de témoin assisté. Mais au moins 26 femmes l'accusent de viol ou encore d'agression sexuelle. Patrick Bruel conteste l'ensemble des accusations. Un homme lié à Dominique Pellicot devant la justice aujourd'hui. Il est jugé à Lyon, accusé d'avoir drogué et violé sa compagne tout en la filmant à son insu pour diffuser les images en ligne. Après des premiers aveux, l'accusé de 39 ans est revenu sur ses propos et clame désormais son innocence. La nationalisation d'ArcelorMittal de retour à l'Assemblée nationale. Les députés examinent aujourd'hui la proposition de loi à l'occasion de la journée réservée aux députés communistes et ultramarins. Le camp macroniste et de la droite y sont fortement opposés. Le texte a déjà été rejeté par le Sénat. La tension est à son maximum autour du détroit d'Ormuz. L'Iran assure que cet axe stratégique est fermé jusqu'à nouvel ordre. Les gardiens de la révolution menacent de cibler tous les navires s'aventurant dans le détroit. Les Iraniens qui ont également visé cette nuit des bases américaines au Koweït, à Bahreïn et en Jordanie. Plus tôt, les États-Unis ont lancé des frappes contre l'Iran et les Américains ont bombardé des installations militaires à travers tout le pays. La planète se réchauffe à un rythme sans précédent. C'est l'alerte de 70 chercheurs du GIEC qui publient aujourd'hui leur baromètre. Les températures ont ainsi augmenté de 0,27 degrés en moyenne par décennie. Le réchauffement climatique dû aux activités humaines devrait atteindre 1,5 degré autour de 2030. On passe au sport, le basket, et c'est un match 3 incroyable en finale NBA. Alors qu'ils menaient de 27 points à la mi-temps, les Spurs de Victor Wembanyama sont finalement battus 107-106 par New York. Le prochain match, c'est dans la nuit de samedi à dimanche. Et puis en football, c'est le début de la Coupe du Monde. La cérémonie d'ouverture, c'est ce soir au Mexique, avec le premier match qui oppose le Mexique à l'Afrique du Sud à 21h. Excellente matinée à tous.

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0: UB40 Kingston Town à l'instant sur FGL. Bonne matinée tout le monde. UB40 que vous allez pouvoir retrouver cet été, ça sera au festival Musique à la rue de Luxeuil. Ne tardez pas trop en tout cas pour la billetterie. 3 jours de concerts fin juillet début août là, avec plein d'autres animations, ça va être encore une magnifique édition. Et puis un autre événement à ne pas manquer, vous pouvez d'ores et déjà cocher la date, cette fois-ci du côté de Mont-de-Marsan, aux arènes du Plumasson, soirée concert avec Nada le 20 août et puis le lendemain 21 les artistes Héloïse, Yanns et Kinvé, et puis des marchés gourmands mêlant musique et gastronomie. N'hésitez pas à prendre vos places, un billetterie d'ores et déjà dispo au niveau de l'office de tourisme de Mont-de-Marsan ou directement sur internet. Vous pouvez retrouver toutes les infos pratiques sur mont-de-marsan.fr. Excellente matinée à l'écoute d'FGL. Et puis du côté de Parentis, je vous rappelle les travaux qui ont lieu jusqu'à demain, route de Pontinx, des travaux qui ont lieu de nuit à partir de 20h, mais des déviations qui sont mises en place depuis le début de cette semaine. Votre info sport, évidemment, on se 11 juin, début de la Coupe du Monde aujourd'hui. Eh oui.
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2: Bonjour, bonjour à tous. C'est scénario délirant en finale NBA, le grand coup d'envoi de la Coupe du Monde de foot aujourd'hui, et puis une écurie en grande forme aux 24 heures du Mans. Actu Sport très américaine ce matin. Et d'abord, le basket, un match 3 incroyable en finale NBA alors qu'il menait de 27 points à la mi-temps. Les Spurs de Victor Wembanyama sont finalement battus 107-106 par New York. Soirée terrible pour San Antonio qui se voyait revenu à hauteur mais qui se retrouve mené 3-1. Sur courant alternatif, Wemby a inscrit 24 points. Les Spurs vont devoir se relever de ce terrible échec avant le prochain match dans la nuit de samedi à dimanche, et cette fois dans le Texas. À la une également, c'est parti pour un peu plus de 5 semaines de compétition. Coup d'envoi ce soir de la Coupe du Monde de foot 2026. L'Argentine remet son titre en jeu. Pour la première fois, 48 équipes sont en lice. L'équipe de France fait partie des favoris de ce mondial, mais devra se méfier de plusieurs nations européennes et sud-américaines. Pour Patrick Guillou, consultant beIN Sport, diffuseur de l'intégralité des matchs du mondial. Écoutez.
3: Est-ce que c'est l'année de l'avènement du Portugal? Est-ce que l'Argentine arrivera encore, parce que c'est une équipe de tournoi, à se concentrer pour une nouvelle fois, aller dans le dernier carré? L'Espagne surfe sur cette dynamique qu'elle a eue à l'Euro. Le Brésil, moi, c'est mon favori, mais plus un favori affectif. Il y a des nations qui sont un tout petit peu en dessous, comme l'Allemagne et les Pays-Bas. C'est des nations qui ont l'habitude d'être là au rendez-vous, mais elles partent un petit peu avec un train de... Il y a des nations qui sont un tout petit peu en dessous, comme l'Allemagne et les Pays-Bas. C'est des nations qui ont l'habitude d'être là au rendez-vous, mais elles partent un petit peu avec un train de retard.
2: Et le mondial

0: 4 heures du Mans, l'écurie américaine a pris les deux premières places des séances d'essais libres hier après-midi. Voilà pour l'actu, je vous souhaite une excellente journée.
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0: David Guetta, Jennifer Lopez, Save Me Tonight à l'instant, à un quart d'heure maintenant de 10h. J'espère que vous passez une excellente matinée. Et puis du côté de Saint-Paul-les-Dax, la fête de la piscine, ça sera ce samedi 13 juin de 15h à 20h, en plus avec de magnifiques températures, puisqu'un épisode caniculaire est en approche, avec des animations aquatiques, baptême de plongée, aquagym, structure ludique pour vos enfants et des gourmandises qui seront au rendez-vous pour cette édition de la fête de la piscine organisée au profit de l'UNICEF ce samedi à partir de 15h, évidemment, à la piscine municipale de Saint-Paul-les-Dax. L'info insolite de Marina, tout de suite.
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2: Allez, direction le Danemark, puisque certaines entreprises permettent officiellement à leurs salariés de faire une sieste pendant la pause déjeuner. Alors, pas en cachette dans les toilettes, officiellement, avec un espace prévu pour ça. Et certains remboursent même les accessoires, masques de nuit, coussins ergonomiques, spray pour dormir vite.
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1: Bonjour à tous. C'est dans l'actualité ce matin cette terrible affaire de viol sur mineurs jugée dans les Landes. Une inquiétude dans une commune landaise avec plusieurs cas de gales signalés. Et puis la gendarmerie landaise a désormais son propre étendard. Et à la une de l'actu ce matin, un adolescent condamné pour le viol de deux enfants. C'est la terrible affaire jugée cette semaine devant la cour d'assises des mineurs dans les Landes. Un homme originaire de Dax écope de 5 ans de prison pour viol et agression sexuelle sur des enfants de son ex-beau-père. Et des victimes âgées entre 10 et 15 ans au moment des faits entre 2017 et 2022. Lui était mineur à l'époque des faits. La peine de l'accusé devrait être purgée sous bracelet électronique. Lui écope de 18 mois de prison supplémentaire. Mathias Lambeau était jugé hier par le tribunal de Mont-de-Marsan. L'homme avait menacé de mort la directrice de l'établissement et son adjointe. Il avait également craché sur l'une d'elles et sur le bouclier d'un surveillant. Notons également que certaines lettres de menace étaient marquées de signes nazis. Mathias Lambeau, actuellement en détention à Châteauroux, purgeait une peine de 20 ans pour tentative de meurtre sur des policiers. Cette alerte à Saignan, également dans l'actualité, plusieurs cas de gale ont été signalés ces derniers jours au service d'aide à domicile du Centre intercommunal d'action sociale. Le CIAS se rend au domicile de ses bénéficiaires et plusieurs agents auraient été contaminés au contact d'une même personne hospitalisée depuis. Ils font l'objet également d'une prise en charge médicale. La famille de la bénéficiaire a également été informée. Un nouveau drapeau pour la gendarmerie landaise. Une centaine de gendarmes et d'officiels étaient présents pour sa présentation à la Bastide d'Armagnac. Un emblème propre à la gendarmerie du département, mais très normé par les codes militaires nationaux. Il a été remis au colonel Martin Pattier et sera visible à toutes les manifestations où les gendarmes landais seront présents. Dans le reste de l'actualité, Patrick Bruel mis en examen, mais il échappe à la détention provisoire. Le chanteur de 67 ans a été présenté hier devant plusieurs juges d'instruction à l'issue de sa garde à vue. Il est poursuivi pour viol, tentative de viol, agression sexuelle et harcèlement sexuel. Il a été placé sous contrôle judiciaire. Il est pour l'instant poursuivi dans 4 affaires. 22 pays, dont la France, demandent à l'Iran de cesser les attaques sur leur territoire. Ils dénoncent les attaques menées en Europe, en Amérique du Nord et en Australie par des entités liées à l'Iran contre des dissidents ou encore des membres des communautés juives et israéliennes. C'est parti pour les épreuves anticipées de français au bac. L'écrit débute ce matin et doit se terminer à midi. Plus de 500 000 lycéens en filière générale et technologique sont concernés. Les élèves enchaîneront demain avec la nouvelle épreuve anticipée de mathématiques. Et puis c'est le jour J, coup d'envoi aujourd'hui de la 23e Coupe du Monde. Les États-Unis, le Mexique et le Canada accueillent cette édition 2026. 16 stades au total pour un mondial nouveau format. Le premier rendez-vous, c'est ce soir le match d'ouverture Mexique-Afrique du Sud à Mexico à 21h. Voilà pour l'actu, je vous souhaite une excellente journée sur FGL.
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Boulevard des Airs, Bruxelles à 10h06 sur FGL. Bonne matinée tout le monde. Et puis du côté de Biscarrosse, le Biscabus est prêt pour l'été. En mode été à partir du 13 juin, à partir de ce samedi jusqu'au 6 septembre. Plus besoin de réserver le bus qui circulera 7 jours sur 7, y compris les jours fériés, pour vous permettre de vous rendre en ville, au lac ou à la plage. Ça, c'est comme vous voulez. Je vous rappelle que c'est gratuit pour les jeunes biscarrossais de 12 à 18 ans sur présentation du pass jeune Biscabus. Toutes les infos sur trans-land.fr. Loïn, tatou tout de suite sur FGL.

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0: 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Bonjour.
1: Bonjour à tous. La tension augmente encore autour du détroit d'Ormuz. L'Iran assure que cet axe stratégique est fermé jusqu'à nouvel ordre. Les gardiens de la Révolution menacent de cibler tous les navires s'aventurant dans le détroit. On apprend d'ailleurs qu'un incendie s'est déclaré à bord d'un pétrolier au large des côtes d'Oman. Et 22 pays, dont la France, demandent à l'Iran de cesser les attaques sur leur territoire. Ils dénoncent des attaques menées en Europe, en Amérique du Nord et en Australie par des entités liées à l'Iran contre des dissidents ou encore des membres des communautés juives et israéliennes. En France, de nouvelles plaintes bientôt déposées contre Patrick Bruel. C'est l'annonce ce matin d'une des avocates d'une victime présumée. Le chanteur, on le rappelle, a été mis en examen pour viol, tentative de viol, agression sexuelle et harcèlement sexuel. Il a été placé sous contrôle judiciaire. Il est pour l'instant poursuivi dans 4 affaires, mais au moins 26 femmes accusent l'artiste de viol ou encore d'agression sexuelle. Et la famille du principal suspect dans la mort de Liana dans le viseur de la justice. Le frère de Jérôme Barella a été mis en examen pour viol sur mineur et viol sur conjoint. Le père des deux hommes fait aussi l'objet d'une réouverture d'enquête pour des faits d'agression sexuelle sur 2 de ses petites filles. 5 départements en vigilance orange, feu de forêt. Il s'agit de l'Aude, des Bouches-du-Rhône, des Pyrénées-Orientales, du Var et du Vaucluse. Plusieurs foyers se sont déjà déclenchés dans l'Hérault, un département soumis à de fortes chaleurs et à la sécheresse. C'est parti pour les épreuves anticipées de français au bac. L'écrit a débuté ce matin et doit se terminer à midi. Plus de 500 000 lycéens en filière générale et technologique sont concernés. Les élèves enchaîneront demain matin avec la nouvelle épreuve anticipée de mathématiques. Et puis on termine bien sûr avec du football, car c'est le jour J. Coup d'envoi aujourd'hui de la 23e Coupe du Monde. Les États-Unis, le Mexique et le Canada accueillent cette édition 2026. Le premier rendez-vous de ce mondial, c'est ce soir. Le match d'ouverture, c'est entre le Mexique et l'Afrique du Sud. Et c'est à suivre à partir de 21h. Excellente matinée à tous.
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1: Bonjour, bonjour à tous. À Mugron, c'est 27 et 28 juin, le retour du festival 40 Ampères. À Mézos, ce dimanche, 16h, du théâtre avec la pièce Mets un pull, ta mère a froid, rue des Acacias. C'est 27 et 28 juin, parc des arènes de Saint-Vincent-de-Tyros, le festival des métiers d'art de Maestriart, où 1800 visiteurs sont espérés, 130 artisans d'art et de métiers différents, et 5 concerts et repas musicaux. À Sanguinet, ce samedi, la journée européenne de l'archéologie, et puis 36e édition de Musique à la rue, ça sera du 31 juillet au 2 août prochain, avec de belles têtes d'affiche, que ce soit Jean-Louis Aubert, Laurent Voulzy, Elena, Gaëtan Roussel ou encore UB40, mais aussi Kenny Arcana, Thibaut Covin, Feu Chatterton, Deluxe, Solane, Guise de Trio et Danakil. Une autre date à retenir, les 3 et 4 août prochains, Suzanne et Mika pour Arcachon en scène, les concerts estivaux du Vélodrome, billetterie disponible.
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0: Le programme télé. Ce soir sur TF1, il ne va pas falloir laisser bébé dans un coin. Dirty Dancing, France 2 envoyé spécial, France 3, le canal des secrets. Nous sommes dans l'Aude, le cadavre de Sandrine coincé dans une écluse du canal du Midi est découvert. Les premières constatations sont accablantes pour son mari Étienne, qui est juge, une brillante commissaire parisienne, Isia, est mandatée pour enquêter. Elle va devoir travailler avec un gendarme originaire de la région, Maxime. Ce canal du Midi n'a aucun secret pour lui, comme cette commune où il connaît tout le monde. Et peu après, le corps d'un Hollandais, amant de la victime, est repêché à proximité de sa péniche. Canal, la série Silo, M6 est parti pour la Coupe du Monde de football avec le premier match entre le Mexique et l'Afrique du Sud. TMC, Mao, Drama Queen, spectacle politique résolument festif de Mao Drama, hein, que vous allez pouvoir retrouver, qui s'imagine présidente hein, de la République, avec des réformes comme la vasectomie pour tous, confidence personnelle, regard acéré sur la société, un humour sympa. T18, rencontre avec Joe Black, Novo 19, Inferno. Voilà, je vous laisse faire votre choix et par avance, une belle soirée devant votre télévision.
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0: 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Tour d'horizon de l'actualité nationale et internationale. Bonjour.
1: Bonjour à tous. Un pas immense pour l'avocate de Flavie Flament et d'autres victimes présumées. Corinne Hermann salue ce matin la mise en examen de Patrick Bruel. Il est poursuivi pour viol, tentative de viol, agression sexuelle et harcèlement sexuel. Il a été placé sous contrôle judiciaire. Il est pour l'instant poursuivi dans 4 affaires. De nouvelles plaintes devraient également être déposées. Les obsèques de Liana se dérouleront demain après-midi à Florence. Une cérémonie qui se tiendra dans la plus stricte intimité à la demande de la famille de la collégienne de 11 ans retrouvée morte le 4 juin dans le Gers. Comment lutter contre les déserts médicaux? Eh bien, la proposition de loi adoptée par l'Assemblée nationale début mai arrive aujourd'hui au Sénat. Le texte est porté par plus de 250 députés. Il prévoit que tout médecin voulant s'installer devra solliciter le feu vert de l'Agence régionale de santé. L'Iran considère que le cessez-le-feu est pratiquement dénué de sens. Téhéran réagit après une nouvelle nuit sous tension. Les Iraniens ont visé cette à des bases américaines au Koweït, à Bahreïn, en Jordanie. Plus tôt, les États-Unis ont lancé des frappes contre l'Iran. Les Américains ont bombardé des installations militaires à travers tout le pays. L'expérimentation de la consigne en verre en cours dans 4 régions françaises ne va pas assez loin. C'est l'avis de l'association Zéro Waste France dans un rapport publié aujourd'hui. Elle dénonce ainsi un manque d'ambition du pays. Ce test lancé le 12 juin 2025 concerne 350 supermarchés en Bretagne, en Normandie, dans les Hauts-de-France et dans les Pays de la Loire. Les élèves de première ont commencé les épreuves du bac anticipé. Ils ont débuté ce matin par le français. Parmi les sujets, les dissertations du bac général se concentrent sur la poésie du 19e au 21e siècle. Les lycéens enchaîneront demain matin avec la nouvelle épreuve anticipée de mathématiques. Et puis c'est le jour J, coup d'envoi aujourd'hui de la 23e Coupe du Monde. Les États-Unis, le Mexique et le Canada accueillent cette édition 2026. Le premier rendez-vous de ce mondial, c'est donc ce soir après la cérémonie d'ouverture. Match entre le Mexique et l'Afrique du Sud, c'est à suivre à partir de 21h. Excellente fin de matinée à tous.

The Kid Laroi, Stay à l'instant sur FGL. Bonne matinée tout le monde, il est 11h04 et puis du côté de Mont-de-Marsan, à vous de choisir le film de la journée porte ouverte de la piscine municipale. Tranquillou assis sur une bouée pour profiter d'un film avec la ville de Mont-de-Marsan. Vous avez jusqu'au 18 juin, jeudi prochain, pour voter. Les résultats seront annoncés le 22 juin. Il faudra ensuite patienter jusqu'au 19 septembre pour découvrir le film gagnant lors de la projection organisée en fin de journée. Rendez-vous pour voter sur www.mondemarsan.fr. Bob Sinclair, Moulemba, Shangola tout de suite sur FGL.

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1: Budget, mi-mise-année, citoyen participatif 2026, hashtag 4e édition, où jusqu'au 15 juin, vous pouvez lire 3 des projets retenus par la ville et son jury sur internet ou via l'urne dédiée à ce vote en mairie. Projet numéro 2603, intitulé ce jour Surfskate Wavebank, du mot wave vague, présenté par le tout jeune Yuki Dance, âgé de 13 ans. Mais qu'est-ce qu'une wavebank justement? Nous lui avons posé la question.
2: C'est une structure en béton avec des courbes et des virages relevés. On peut le faire avec un surf skate. On peut rouler dessus et retrouver un peu les sensations du surf, mais sur la terre.
1: Ce projet, où entends-tu le faire? Sur quelle surface va-t-il s'étendre? Est-ce qu'on peut en savoir un petit peu plus?
2: Il va être peut-être au skatepark de Mimizan-Plage. Il va se faire construire en béton, ce qui nécessite aucun entretien, donc c'est utile pour ça.
1: Pourquoi ce projet? Qu'est-ce qui fait qu'à un moment donné, tu as eu l'idée de dire « Tiens, je participe à ce budget participatif et c'est ce projet spécialement qui me vient en tête. » Il y a une idée au départ, une origine?
2: On en avait testé une quand on était en vacances et on a trouvé ça génial. Du coup, on s'est dit, pour les jeunes de Mimizan et pour tout le monde qui trouve le skatepark génial, et on pourrait le rendre encore plus génial qu'il est maintenant.
1: Combien coûte ce projet, honnêtement?
2: Ce projet coûte environ 47 000, et c'est des entreprises qui sont dans plusieurs pays, mais aussi la France, donc ils ont l'expérience d'en construire.
1: Qu'est-ce qui fait que tu es confiant aujourd'hui en ce projet? Qu'est-ce qui pourrait te rendre confiant?
2: C'est un projet qui pourrait encore améliorer le skatepark, qui est déjà bien, mais on peut l'améliorer encore plus pour les habitants et les touristes, et ça rendrait ce projet bien. Et c'est le premier dans le coin, donc ça rendrait plus de touristes et d'originalité.
1: Voilà un projet à 44 246 euros précisément. Projet numéro 2603, appelé Surfskate Wavebank, qui s'inscrit dans le cadre du budget participatif citoyen 2026, d'une enveloppe totale de 100 000 euros. À venir sur nos ondes prochainement, et la présentation d'autres projets, les derniers, sélectionnés par leurs instigateurs.
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1: Le chiffre du jour, 450, et c'est un nombre de joueurs. Dans le Scrabble, Tan Jin Shor, 86 ans, l'assure. J'éteindrai la lumière et tirerai ma révérence. Mais sa passion pour le jeu de lettres la pousse à arpenter les tables des compétitions internationales, comme cette fois-ci en Thaïlande. Le Malaisien a commencé à pratiquer ce populaire jeu de plateau avec des amis autour de quelques bières. Il a dorénavant dépensé des dizaines de milliers de dollars pour se frotter à des joueurs du monde entier, hein, dans des tournois organisés à travers la planète. La compétition, j'aime ça, j'en profite, même si je perds la plupart du temps, a-t-il confié il y a quelques jours à l'AFP, au dernier jour d'un grand championnat de Scrabble à Bangkok, hein. Quand Tan Jin Shor a commencé à concourir il y a 35 ans, les gros lots étaient des chaussettes, une cravate, au mieux une plaque. Aujourd'hui, c'est pour l'argent. C'est la principale différence d'avec le bon vieux temps, note-t-il. Oui, puisque les 10 000 dollars promis aux vainqueurs ont en effet attiré quelques 450 scrabbleurs chevronnés, hein, pour notamment le Causeway Challenge Bangkok. 4 jours de partie à la chaîne avec dans la capitale thaïlandaise. Le Scrabble, ce n'est pas tant une question de langue anglaise, tente d'expliquer Michael Tang, l'organisateur, un singapourien, dans le brouhaha des jetons. On croirait entendre le sifflement de dizaines de serpents à sonnette. C'est vraiment une question de mémoire, de stratégie. Ce sont des mathématiques. Et puis, vous devez piocher des jetons, donc il y a une part de chance pour suit-il. Son mot préféré pendant le tournoi, craziest, soit le plus fou en français, car c'est ainsi que se décrit celui qui nourrit le projet de réunir 1000 compétiteurs lors d'un prochain tournoi en 2028. Derrière lui, joueurs, joueuses brandissent le petit sac rouge au-dessus de leur tête pour balayer toute crainte de triche au moment de piocher les lettres.
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0: Le soleil d'Assiel à l'instant, un petit quart d'heure de midi. Allez, dernière journée compliquée avec les nuages, mais le soleil qui revient pleinement demain, vendredi. Bonne journée tout le monde, on se retrouve dans quelques instants, juste après l'info de proximité de Louis Crépeau en seconde partie avec monsieur Paul Cochon 2 pour On ne s'en fout pas, jour d'ouverture de la Coupe du Monde 2026. Et oui, sinon, très très bonne journée. En tout cas, bon courage au boulot. On se retrouve demain, 7h, pour un nouveau morning. À plus tard. Ciao, ciao.
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2: Et on y va avec cette astuce santé. Mieux dormir grâce à la lumière du matin. Bah oui, la qualité du sommeil ne dépend pas uniquement de l'heure du coucher. L'exposition à la lumière naturelle dès le réveil joue un rôle essentiel dans la régulation de notre horloge biologique. Ouvrir les volets immédiatement ou passer 10 à 15 minutes à l'extérieur le matin aide le cerveau à comprendre que la journée commence. Cette exposition favorise ensuite la production de mélatonine le soir, l'hormone qui facilite l'endormissement. De nombreuses personnes cherchent à mieux dormir en modifiant leur routine nocturne, mais négligent ce geste simple au réveil. Pour optimiser les effets, évitez de consulter votre téléphone dès les premières minutes de la journée.
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1: Bonjour, bonjour à tous. Un accident spectaculaire sur les routes des Landes la nuit dernière. Une affaire de viol très effrayante dans notre département. Et puis une épidémie inquiétante également dans une commune landaise. Et à la une de l'actu, ce nouvel accident sérieux sur l'A63 dans les Landes. Une fourgonnette et un camion se sont percutés la nuit dernière à hauteur de Saint-Jour-de-Marenne. La camionnette a pris feu. Ses deux passagers ont dû être pris en charge par les secours et évacués à l'hôpital. Le conducteur du camion, lui, est indemne. Une quinzaine de pompiers sont intervenus au total. Les causes précises de l'accident ne sont pas encore connues. C'est parti pour les élèves de première des Landes. Les épreuves anticipées de français au bac ont débuté ce matin par le français. Parmi les sujets, les dissertations du bac général se concentrent sur la poésie du 19e au 21e siècle et les lycéens enchaîneront demain matin avec la nouvelle épreuve de mathématiques. Un adolescent condamné pour le viol de deux enfants dans les Landes, c'est la terrible affaire jugée cette semaine devant la cour d'assises des mineurs. Un homme originaire de Dax écope de 5 ans de prison pour viol et agression sexuelle sur les enfants de son ex-beau-père. Des victimes âgées entre 10 et 15 ans au moment des faits entre 2017 et 2022. La peine de l'accusé devrait être purgé sous bracelet électronique. Lui écope de 18 mois de prison supplémentaire. Mathias Lambeau était jugé par le tribunal de Mont-de-Marsan. L'homme avait menacé de mort la directrice de l'établissement et son adjointe. Il avait également craché sur l'une d'elles et sur le bouclier d'un surveillant. Notons également que certaines lettres de menace étaient marquées de signes nazis. Mathias Lambeau est actuellement en détention à Châteauroux. Il purgeait déjà une peine de 20 ans pour tentative de meurtre sur des policiers. Cette alerte a saigné. Plusieurs cas de gale ont été signalés ces derniers jours au service d'aide à domicile du Centre intercommunal d'action sociale, le CIAS, qui se rend au domicile de ses bénéficiaires. Plusieurs agents auraient été contaminés au contact d'une même personne qui a été hospitalisée depuis. Ils font l'objet d'une prise en charge médicale eux aussi. La famille de la victime a également été informée. On en sait un peu plus sur le nouveau magasin IKEA à Saint-Pierre-du-Mont. Annoncé pour la fin de l'été, l'atelier de conception et de commande de la marque suédoise ouvrira finalement dès le 22 juin. Il sera installé dans la galerie du centre commercial du Grand Moon. 150 références seront proposées à la vente, mais surtout le magasin proposera des conseils pour aménager sur mesure les dressings, cuisine ou salle de bain. Un job dating a permis de recruter les 5 collaborateurs. Un nouveau drapeau pour la gendarmerie landaise. Une centaine de gendarmes et d'officiels étaient présents pour sa présentation à la Bastide d'Armagnac. Un emblème propre à la gendarmerie du département, mais très normé par des codes militaires nationaux. Il a été remis au colonel Martin Patier. Il sera visible désormais à toutes les manifestations où les gendarmes landais seront présents. Dans le reste de l'actualité, un pas immense pour l'avocate de Flavie Flamand et d'autres victimes présumées. Corinne Herman salue la mise en examen de Patrick Bruel, poursuivi pour viol, tentative de viol, agression sexuelle et harcèlement sexuel. Il a été placé sous contrôle judiciaire. Il est pour l'instant poursuivi dans 4 affaires. De nouvelles plaintes devraient également être déposées contre lui. Les obsèques de Liana se dérouleront demain après-midi à Fleurance. Une cérémonie qui se tiendra dans la plus stricte intimité à la demande de la famille de la collégienne de 11 ans retrouvée morte le 4 juin dans le Gers. Comment lutter contre les déserts médicaux? La proposition de loi adoptée par l'Assemblée nationale début mai arrive aujourd'hui au Sénat. Le texte est porté par plus de 250 députés. Il prévoit que tout médecin voulant s'installer devra solliciter le feu vert de l'Agence régionale de santé. La tension monte d'un cran au Moyen-Orient après une deuxième nuit d'attaque entre les États-Unis et l'Iran, fragilisant le cessez-le-feu entré en vigueur début avril. Donald Trump accuse Téhéran de faire traîner les négociations. Le coup d'envoi de la Coupe du Monde de football. Ce soir, l'équipe de France entre en scène mardi prochain face au Sénégal. La Norvège et l'Irak sont aussi dans le groupe. Une poule relevée mais accessible pour les Bleus qui devraient aller loin dans la compétition. Et c'est ce que nous explique Patrick Guillou, consultant beIN Sport et diffuseur de l'intégralité des matchs de la Coupe du Monde. Écoutez.
2: Le statut de favori numéro 1 appartient à l'équipe de France. C'est incontestable. Cette équipe, elle est crainte parce que le secteur offensif est tout simplement phénoménal avec Olivier qui est capable d'éliminer à n'importe quel moment n'importe quel adversaire direct, créer des situations, créer des déséquilibres et d'être percutant, d'être performant. Bien sûr, il y a le Pichichi Mbappé. Bien sûr, il y a le Ballon d'Or avec Ousmane Dembélé. Bien sûr qu'il y a Cherki. L'interrogation, c'est le comportement à la perte, l'acceptation du déséquilibre, la volonté de jouer des 1 contre 1 défensivement. Et puis, au niveau des latéraux, on n'est pas complètement rassuré au moment où on débute la compétition.
1: L'équipe de France qui entrera dans la compétition, on le rappelle, mardi prochain. En attendant, match d'ouverture ce soir à 21h entre le Mexique et l'Afrique du Sud. La cérémonie d'ouverture, elle débutera à 19h30. Voilà pour l'actu. Très belle journée à vous sur FGL.
3: Merci Louis, c'était l'actu de Louis Crépeau.
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3: Dernière petite heure en compagnie des nuages qui vont être de moins en moins présents au fil des prochaines heures. Le soleil qui va progressivement prendre le dessus avant un vendredi juste magnifique estival. Les températures elles aussi qui remontent autour de 30 degrés demain pour les maxis et un week-end radieux et très très chaud. À noter des températures autour de 36 degrés samedi après-midi dans les terres. À peine plus frais, en tout cas si vous êtes sur le littoral, avant un dimanche également magnifiquement ensoleillé et température stationnaire. On se retrouve dans quelques instants, juste après la pub, avec Paul Cruchon 2. On ne s'en fout pas. Jour d'ouverture de la Coupe du Monde.
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1: Bonjour à toutes et à tous, soyez les bienvenus en ce jeudi 11 juin, journée exceptionnelle, non pas parce que Polo est en notre compagnie, mais parce que ça y est, messieurs, dames, c'est le début de la Copa del Mundo ce
28: si,
1: soir.
28: Estamos aquí, señor.
1: Si, aux États-Unis, au Mexique et au Canada ce
28: absolument,
1: soir. C'est
28: ce
1: parti,
28: soir,
1: match d'ouverture Mexique-Afrique du Sud ce soir. Alors désolé pour toutes celles et ceux qui n'aiment pas le foot, mais là c'est parti pour un bon mois, on l'espère, plus d'un mois pour l'équipe de France, hein, puisque la finale, ça sera le 19 juillet.
28: Exactement.
1: Voilà, on peut déjà cocher la date, on l'espère. Bonjour Paul, évidemment.
28: Bonjour Julien, bonjour à toutes, bonjour à tous, bienvenue dans notre émission.
1: Ben, oui.
28: On va parler football,
1: évidemment. Ça, je viens de le dire, merci. Je pense que tout le monde est au courant. Comment on se sent à quelques heures de la Coupe du Monde hein?
28: Ah ben écoute, je suis le plus heureux du monde, parce qu'un tel événement qui arrive tous les 4 ans, on est... toujours avide de voir des équipes s'affronter, voir qui est la meilleure, voir un petit peu la technique, la tactique. Et tout ceci nous permet ainsi de pouvoir nous projeter, de voir un peu que le football a évolué depuis un certain nombre d'années, certes.
1: Ça, oui.
28: Mais les Coupes du Monde sont là aussi pour
1: fédérer,
28: donner,
1: faire penser à autre chose.
28: Oui, en plus, bon, ça c'est le côté évidemment, je dirais moral. Mais il est vrai que sur le plan footballistique, il est vrai que les Coupes du Monde ont toujours apporté quelque chose. J'ai des souvenirs, par exemple, en 78, quand ça s'est passé en Argentine, où effectivement il y avait, c'était une mainmise. On avait une mainmise à l'époque sur des contre-attaques absolues. Qui a permis d'ailleurs à l'Argentine de gagner la Coupe du Monde à cette époque-là, et de voir aussi les Pays-Bas dans une équipe phénoménale de pouvoir aussi aller jusqu'en finale. Mais c'était un petit peu des objectifs. Et au fur et à mesure, rappelez-vous, en 58, c'était le WM qu'on appelait. Après, on a vu les quatre.
1: Rappelez-vous, ouais, en 58,
28: oui, non, moi, ouais, 58, pas, mais... moi non plus. Mais c'est vrai que on a vu l'évolution du football dans son approche, dans sa distribution
1: et
28: sur le terrain.
1: Et puis dans son lot d'anecdotes aussi, les belles histoires autour de la Coupe du Monde, des joueurs qui se révèlent, des gardiens qui se révèlent.
28: Absolument.
1: C'est
28: absolument.
1: Voilà, une superbe vitrine. Les Français, en tout cas, sont arrivés hier dans leur hôtel Four Seasons à Boston, après 8 heures de vol, un petit peu jet-lagué, là, je pense, aujourd'hui, ils se reposent, les premiers entraînements. Un très joli hôtel, là, on va pas...
28: Julien, ils sont en classe business, hein, je voudrais dire, mais bon, c'est classe quand même.
1: Ils sont pas dans le siège du milieu.
28: Non, voilà, Julien, voilà, super, voilà, ouais.
1: En tout cas, voilà, l'équipe de France qui est arrivée hier, après deux matchs de préparation, c'était la semaine dernière, jeudi dernier, contre la Côte d'Ivoire, avec beaucoup de fébrilité, une première défaite, et puis une victoire qui n'a pas convaincu, en tout cas pour ma part, contre l'Irlande du Nord, un niveau qui n'a pas été trop élevé. Je rappelle que le premier match de l'équipe de France, ce sera mardi prochain, face au Sénégal. Qu'est-ce qu'on peut retirer de ces deux confrontations, qui ont toujours un petit goût amer, un peu bizarre, hein, ces préparations, ces deux derniers matchs avant la Coupe du Monde.
28: Est-ce qu'on doit tirer des conclusions? Je ne pense pas.
1: On est obligé d'en tirer.
28: Ouais,
1: quand même.
28: Mais bon, on peut en tirer. Effectivement, le premier match, il y a eu un tel turnover qu'effectivement, ça a été difficile. Mais c'est vrai qu'on a manqué de concentration. Je dirais que, voire d'inspiration, voire d'intensité, de vitesse. Enfin, Je veux dire, bon, voilà, on les attend, mais c'est vrai que sur le terrain, ils n'ont pas donné ce que l'on pouvait escompter. C'est vrai qu'ils ont été fébriles, comme tu viens de le dire. Bon, la première mi-temps, je dirais, a été correcte. La deuxième,
3: On parle de la Côte d'Ivoire, pour que tout le monde comprenne.
28: Voilà, oui, la Côte d'Ivoire, c'était la quatrième fois de l'histoire et c'était le premier match perdu dans la préparation.
3: Côte d'Ivoire, attention, ça joue pas mal. Hein,
28: aussi, la Côte d'Ivoire. C'est pas, très très bien. Bon, voilà.
3: Après, et là, c'était vraiment le premier match, le deuxième match deuxième, le plus important, parce que le 11 type aligné par Didier Deschamps. Oui. Sur ce match face à l'Irlande du Nord, ça devrait être les 11 qu'on devrait retrouver mardi soir contre le Sénégal.
28: Ouais.
3: Et ben ça fait un petit peu peur parce qu'il n'y a pas encore évidemment les automatismes et il faudrait lancer quand même ce petit débat, même si vous voulez pas tirer de conclusion, mon cher Paul.
28: Mais on va le lancer avec plaisir.
3: Aller à la Coupe du Monde avec 4 attaquants devant et juste 2 milieux de terrain. Alors on a vu un très bon Doué, on a vu un Olise exceptionnel, lui qui soit en 10 ou à droite, ça joue bien.
28: Ouais.
3: Par contre, Dembélé en équipe de France qui n'a jamais forcément franchi un palier et Mbappé qui a été très maladroit
28: très
3: sur
28: timide,
3: ce match-là.
28: On va dire, très timide.
3: Est-ce que Didier Deschamps, c'est la question un petit peu du jour, est-ce que Didier Deschamps doit s'efforcer à aller avec 4 attaquants à cette Coupe du Monde où on va dans le mur?
28: Je ne pense pas qu'il faille qu'il s'oriente sur une attaque de 4 joueurs. Je pense qu'au contraire, il faut qu'il renforce son milieu de terrain.
3: Mais ça, il ne le fera pas. Moi, pour moi, il ne le fera pas.
28: Alors, soit il part du principe que j'ai des attaquants qui sont de très belles valeurs et avec tout ce que l'on sait, Mbappé qui va sûrement pas être recordman du monde au niveau des buts. Est-ce qu'on on a le Ballon d'Or dans l'équipe de France? On a des joueurs de très haut niveau, Olise, Doué, etc. Fait que est-ce qu'il va tout dire? Ben, l'essentiel c'est de marquer un but de plus. Je sais pas.
3: Est-ce qu'il va
28: la seule chose dont je suis sûr.
3: Dites-moi.
28: Pardon. La seule chose dont je suis sûr. Je pense qu'il est quand même conscient que le chantier vers un troisième sacre.
3: Celui-là, il est important. C'est le plus gros chantier
28: important
3: de sa carrière, celui-ci.
28: Voilà.
3: Mais après, est-ce qu'il va sacrifier un des 4 attaquants pour renforcer son milieu de terrain? Parce que moi, contre l'Irlande du Nord, c'était pas non plus une équipe.
28: Non.
3: C'est la Détroit Championship. Il y a pas mal de joueurs.
28: Bref, les
3: transitions en défense. Là, on avait une assise défensive qui était exceptionnelle les autres années.
28: Ouais.
3: Je trouve là un petit peu juste. Et même au milieu de terrain, on se fait transpercer en 2-3 passes. Les joueurs de l'Irlande du Nord
28: sont partis. Mais ils ont pris le but comme ça.
3: Ben c'est ça, sur une perte.
28: Donc je me dis quelque part, je pense que globalement. C'est un niveau, je dirais, inférieur à celui que l'équipe de France a l'habitude de nous montrer. Et je pense qu'à cette Coupe du Monde, il va falloir qu'ils élèvent le niveau. Je pense que là, il va falloir que chacun fasse le job de telle manière à élever ce niveau. Mais il est vrai que quelque part, on peut se poser des questions. Il y a une fébrilité derrière qui me paraît énorme.
3: Un peu plus conséquente qu'au dernier Euro.
28: Oui. Ça, pourtant, on a des joueurs. Alors, Saliba, qui était blessé.
3: Qui revient.
28: Ou pas Mécano, je le pense pas à 100%, je le trouve. Un peu lent. C'est vrai que, bon, Koundé aussi, il sort de blessure. De l'autre côté, il y avait Digne ou Hernandez. Ou Hernandez. Bon,
3: le chantier est lié droit. Moi, j'ai préféré l'entrée de Malo Gusto plutôt que Koundé, mais Deschamps va mettre Koundé, je pense.
28: Il va mettre Koundé parce que s'il va assurer un peu l'habitude et
3: de toute façon, ce premier match face au Sénégal, il servira évidemment de repère et peut-être que si ça se passe vraiment mal, ce que je n'espère pas, Deschamps fera des changements peut-être pour le deuxième match. On rappelle le groupe de l'équipe de France. Premier match Sénégal, il y a l'Irak et il y a également la Norvège. Absolument. On rappelle qu'il y a 48 équipes et que les meilleurs, on va les développer après, mais les troisièmes. C'est-à-dire que si on a une victoire face au Sénégal, on est quasiment qualifié en 16e de finale maintenant. Même avec 2 nuls, tu gagnes.
28: Ouais, normal. Enfin, je pense. En plus, en 16e de finale, accèdent les troisièmes, les meilleurs troisièmes.
3: C'est ça.
28: Bon, je pense que là, il n'y a aucun souci à se faire. L'équipe de France passera jusqu'au 16e. Il trouve moins contre un troisième. Par contre, on va en parler un petit peu après. Mais ça risque d'être un peu plus compliqué à l'issue de ces 16e de finale. Puisqu'en 8e, normalement, il devrait rencontrer. Je dis bien, il devrait si.
3: L'Allemagne.
28: Voilà, l'Allemagne. Donc, voilà. Tout ça, on va le revoir en détail. Mais pour reprendre un petit peu ce dont nous parlions. Il est vrai qu'on est dans cette 23e édition et que cette troisième édition, je rappelle que c'est quand même 23 fois que le Brésil a participé. Ils ont participé à
3: toutes les coupes.
28: Nous, on en est à 17, hein, simplement. Enfin, c'est pas mal. Quand même.
3: Et l'Italie.
28: L'Italie,
3: les trois dernières coupes du monde, malheureusement.
28: Les pauvres, ils étaient à août, hein. Donc, effectivement, bah, ça semble un petit peu difficile.
3: 23e édition. Alors, les infos, justement, alors, sur cette coupe du monde.
28: Ouais, alors, 48 sélections, hein. 4 qui seront là pour la première fois, hein. Parce qu'il y aura le Cap-Vert, l'Ouzbékistan, le Curaçao et la Jordanie. On a 104 matchs, on a 1248 joueurs, on a 12 groupes. Et puis, on aura effectivement pour la première fois des 16e de finale, comme on vient de le dire. Il est vrai que quelque part, avec des stades, on aura une quinzaine de stades, dont 11 aux États-Unis, 4 au Canada, 2, pardon.
3: Vous avez très bien révisé.
28: 2 au Canada et 2 au Mexique, donc 15 matchs. Mais sous-entendu, évidemment, des stades qui sont éloignés de plus de...
3: Il y a des fuseaux horaires entre les deux, quoi.
28: 4500 kilomètres. Et donc, se greffe par-dessus un certain nombre d'éléments, puisque les distances entre les trois zones, mais les distances vont être considérables pour certains groupes, hein. Il faut le savoir, hein. Certains de ces stades, ça va être l'inverse total du Qatar. Le Qatar, t'étais tout proche, mais là, on a des distances énormes. Et notamment, le groupe J, par exemple, qui joue à San Francisco, à Dallas ou à Kansas City, donc un petit peu.
3: Ça fait... Je reviens sur ce que vous dites sur ces distances. Ouais. Si la France termine premier de son groupe, il y a un scénario où les 16e, 8e et quart, tu joues un petit peu dans la même zone.
28: À peu près.
3: À Boston, à Philadelphie et New York, ce qui permet justement pour les récupérations des joueurs des champs, justement à louer cet aspect-là.
28: C'est total exprès, quoi. Mais je veux dire que vis-à-vis du groupe là dont on parle, de la France, tant mieux, je veux dire, tant mieux. Mais il est vrai que quelque part, il y a le groupe H dans lequel ils doivent jouer. Ils vont à Miami, ils vont au Mexique, ils vont à Atlanta. Atlanta, donc je veux dire qu'à un moment donné, ils sont continuellement dans l'avion, quoi.
3: En fait, c'est écologiquement parlant, la parenthèse, il y a pas mal d'articles qui sont sortis ces dernières heures où c'est pire que le Qatar, finalement.
28: Absolument, absolument.
3: Parce que tu bouges tout le temps.
28: Voilà, exactement. Alors évidemment, cet éloignement a des conséquences environnementales et qui sont énormes. La Coupe du Monde est dans le top 5. Des compétitions qui dopent le réchauffement climatique avec les JO d'été, le championnat de NBA, la Formule 1 et le football américain, le championnat de football américain. Pourquoi ? Parce que pour cette année, il y aura quand même en déplacement 70% des émissions de gaz à effet de serre. Il y aura 6 millions de spectateurs en plus qui vont se déplacer. Il y aura encore plus d'équipes, donc plus de matchs, donc plus de déplacements. Donc je veux dire, la Coupe du Monde va exploser tous les records des émissions déjà établies au Qatar. Ça va correspondre à peu près, cette émission. Ça fait une année, ils ont évalué par rapport à des villes, grandes villes, Rome. Une année sur Rome, au niveau de ces émissions, évidemment, environnementales. Si on se projette, mon cher Julien, comme nous sommes toujours
3: on avance sur notre temps.
28: Voilà.
3: Évidemment.
28: Si on se projette en 2030, qui sera le centenaire de la compète, de la Coupe du Monde, il y aura 6 pays, il y aura 3 continents. Donc, on peut se permettre la pertinence d'une compétition qui ne repose pour ainsi dire, quasiment sur le transport aérien. Qui va travailler là, que le transport aérien? Donc, on se pose des vraies questions.
3: Puis c'est bien parce que le kérosène est pas cher en plus.
28: Oui, voilà, c'est ça, exactement. Voilà.
3: Les autres infos sur la Coupe du Monde, les fuseaux horaires, évidemment.
28: Ouais,
3: on vient d'en parler. La météo, alors oui, il y aura des pauses fraîcheurs, c'est la nouveauté cette année.
28: C'est ça. Alors, effectivement, il y aura des températures qui vont être extrêmement importantes.
3: Hein. Et là-haut, oui.
28: Et donc, de fait, ça va être très difficile pour un certain nombre de joueurs parce que à partir de ces températures, un quart des matchs pourraient se dérouler dans des conditions limites de chaleur et 5 rencontres dans des conditions dangereuses, selon une étude. En 2024, à Paris, il y a eu un seul jour de canicule et il y a eu des interventions de pompiers énormes. Donc, à un moment donné, je pense qu'il va falloir...
3: Pause fraîcheur à la 23e minute de 3 minutes.
28: Voilà. Donc, il y aura cette fameuse mi-temps de la mi-temps.
3: Qui casse le rythme, finalement.
28: Absolument, absolument.
3: Parce qu'on peut imaginer si l'équipe de France, ou une autre équipe, peu importe, domine le match avant la 23e, t'as envie d'appuyer là où ça fait mal.
28: Pendant 3 minutes,
3: le coach peut redonner les consignes. Ça, c'est un petit peu la nouveauté.
28: Oui, ça fait partie.
3: Ça a été mis en place.
28: Voilà, mais il y aura beaucoup d'humidité aussi. Je vous rappelle qu'à Mexico, quand même, ils jouent à 2000 mètres d'altitude, hein. 1800 ou 2000 mètres d'altitude.
3: Au niveau respiration.
28: Donc, tout ça, déjà ce soir, on va voir, mais il est vrai que toutes les équipes qui joueront là-bas auront quelques difficultés si elles ne se sont pas préparées à. Alors, on a effectivement, dans cette Coupe du Monde, on a des 3 grands thèmes qui sont concernés aussi pour les nouvelles directives officielles de la FIFA pour cette Coupe du Monde. On a le gain de temps. Le premier thème, c'est le gain de temps sur les sorties de but. Il faut compter 5 secondes avec ses doigts. L'arbitre compte 5 secondes. Et sinon, si ça dépasse, un corner.
3: Et là, ça fait mal. Voilà. On aurait dû utiliser ça en finale avec des champions pour Arsenal.
28: Aussi.
3: On en parlera après.
28: Ouais. B, un deuxième point, on gagne de temps. Touche, le même principe. S'ils mettent plus, hop, c'est l'équipe qui est récupérée par l'équipe adverse.
3: Ça, c'est bien.
28: Ensuite, le remplacement, 10 secondes maximum.
3: Là, t'as intérêt à courir.
28: Si l'entrant devra attendre une minute après la reprise du jeu, et le remplacé doit sortir, ça veut dire que l'équipe se retrouvera à 10.
3: Ouais,
28: s'il y a un blessé et s'il se fait soigner, il doit sortir immédiatement.
3: Ça, c'est les bonnes mesures.
28: Pour bannir, évidemment, toute tentative de simulation, quoi, que l'on connaît. Le deuxième thème, c'est la VAR. Si erreur manifeste sur corner ou sortie de but, la VAR peut intervenir.
3: Okay. D'accord.
28: Et puis, au niveau du troisième comportement, rappelez-vous le match Benfica-Real en C1, où le joueur, c'était Prestani, qui avait parlé comme ça avec la main devant la bouche. Donc, tout joueur se couvrant la bouche pour parler à un adversaire peut être exclu, et idem pour le staff et le dirigeant, évidemment. Si incitation à quitter la pelouse, comme cela s'est passé pour Maroc-Sénégal à la finale de la CAN. Eh ben, l'équipe perd le match. Donc voilà,
3: c'est clair.
28: Une bonne chose. On a aussi, au niveau, la FIFA distribuera 620 millions répartis entre les 48 équipes. Bon, je ne fais pas le détail, mais c'est le finaliste qui va gagner
3: le plus. Ouais.
28: Bien joué.
3: Si tu perds pas au premier tour, ça va aller.
28: Voilà. Et puis il y aura évidemment 3 cérémonies, donc 3 pays, 3 cérémonies.
3: Ce soir, Mexique, Afrique du Sud.
28: Ouais, absolument. Après, le lendemain, il y aura Toronto pour le Canada. Et puis à Los Angeles pour USA Paraguay. Donc voilà un certain nombre d'éléments qui sont quand même importants. 4 sélections participent pour la première fois à la Coupe du Monde. On a dit Cap-Vert, Curaçao, Jordanie, Ouzbékistan. 14, le nombre de matchs qui ont été gagnés en Coupe du Monde. Ça c'est pour les stats par Dédé en tant que sélectionneur. Il lui manque que 3 rencontres pour battre le record qui est tenu par l'Allemand Helmut Schön. 99, c'est le nombre de joueurs qui participent à la Coupe du Monde, mais qui sont nés en France, donc évidemment.
3: Le pays le plus représenté.
28: Ouais, exactement. La 23e édition, il y a eu 23 fois le Brésil, comme je disais précédemment, 21 fois l'Allemagne, 19 fois l'Argentine, 18 l'Italie, le Mexique, 17 la France, et l'Angleterre et l'Espagne. Le PSG, évidemment, dont notre équipe de France est le plus représenté. CR7, Messi et Guillermo Ochoa, c'est leur 6e Coupe du Monde.
3: Là, c'est un clap de fin. Ça va faire bizarre, hein. Dernière grande compétition internationale.
28: Ouais, ça va être difficile.
3: Pour ces légendes, on a grandi avec...
28: Un petit peu.
3: Des points négatifs aussi, parce que le foot, c'est joli, mais il y a toutes ces limites.
28: Voilà.
3: Et ça a déjà commencé, alors que la Coupe du Monde débute ce soir. Ouais. Un arbitre somalien qui s'est fait virer.
28: Voilà.
3: Un arbitre qui n'a pas pu rentrer sur le territoire américain.
28: Absolument.
3: Ça commence déjà.
28: Les supporters écossais qui ont vu refuser les visas, donc qui ont payé tout le déplacement, hôtel, etc. Pas de visa, donc ils ne peuvent pas rentrer.
3: Un journaliste français qui ne peut pas faire escale aux États-Unis.
28: Voilà. Irak, Ouzbékistan, Sénégal, je passe évidemment des contrôles drastiques aux frontières qui fait que les pauvres gens, ils passent 8 heures, 9 heures dans un bureau pour entendre dire à la fin eh ben, écoutez, vous rentrez chez vous. Tout ça parce que M. Trump a décidé d'eux, hein, tout seul. Pourtant, Infantino avait dit de toutes les manières, il n'y aura aucun souci, tout rentrera dans l'ordre.
3: C'est sûr, évidemment, il était dans son intérêt à dire ça,
28: c'est la première fois qu'on a une Coupe du Monde où on a, sur le même continent, deux équipes vraiment belligérantes qui s'affrontent sur la guerre.
3: Politique, oui, voilà,
28: et puis l'Iran aussi, aucun match, aucun visa sur les États-Unis. Ils viennent faire leur match aux États-Unis et repartent au Mexique. Ouais. Donc, ce qui veut dire que, bon, environnemental, évidemment, les émissions, etc.
3: Ça, c'est vraiment les limites de...
28: On est vraiment dans un domaine ubuesque, inimaginable. Tout ça, Monsieur Trump souhaitant faire ce qu'il veut, et on ne lui dit rien, et Infantino, évidemment, le suit. Je suppose.
3: C'est le soft power, là, après. Alors, on va faire un petit jeu, Polo. Ouais. Tes pronostics pour cette Coupe du Monde. Selon toi, quelle équipe va aller au bout? J'ai plusieurs questions comme ça.
28: En finale, moi, je vois bien...
3: Non, pas en finale. Le vainqueur de la Coupe du Monde, s'il te plaît.
28: L'Espagne.
3: Pardon, l'Espagne. Dans le micro, l'Espagne.
28: Ouais, l'Espagne, ouais.
3: Meilleur buteur. Pas de blanc.
28: Non,
3: pas de blanc à l'antenne, s'il te plaît.
28: C'est difficile. Le meilleur buteur, ouais, je vois peut-être...
3: Kylian.
28: Ouais, on va dire
3: moi,
28: Kylian.
3: Vous prenez trop de temps à réfléchir.
28: Oui, Kylian, allez, vas-y.
3: Meilleur passeur.
28: Ah, ben, au Lycée.
3: Et la plus grande déception, une grande sélection qui va sortir dès le premier tour.
28: Ouais, je pense à l'Allemagne.
3: À l'Allemagne qui va sortir au premier tour.
28: Oui, au premier tour. Je pense qu'ils vont aller.
3: Ok. Ça on rappelle s'il vous plaît, Polo, le programme de nos Français, France-Sénégal, c'est mardi soir.
28: Oui.
3: Et le parcours de l'équipe de France, si jamais tout se passe bien, on croise les doigts évidemment.
28: Ouais, bien sûr. Alors oui. Alors attendez, parce que.
3: Là, vous me dites bien sûr, vous n'avez pas les fiches.
28: Mais oui. Alors, s'ils sont premiers de leur groupe. mon cher Michel Julien. Moi, bon, ils vont rentrer en 16e, ils vont rentrer en 16e, un 3e. Un 3e de notre groupe, bon. Donc là, je pense qu'il n'y a aucun souci. Par contre, s'ils passent en 8e, ils rencontreront, sous-entendu, le match des 16e, le premier du groupe E, qui est l'Allemagne. Voilà. Et en quart de finale, et ils rencontreront le premier du groupe F, qui est les Pays-Bas. Ouais. Et s'ils passent encore les demi, ils rencontreraient l'Espagne.
3: L'Espagne en demi.
28: Donc voilà. Par contre, s'ils sont deuxième, c'est-à-dire ils vont sur l'autre versant de la Coupe du Monde.
3: Ça fait plus de distance en fuseau horaire, ce qu'ils disaient.
28: En 16e, ils rencontreraient la Côte d'Ivoire. En 8e, le Brésil. En quart, l'Angleterre. Et en demi, ce serait l'Argentine ou le Portugal. Donc, quoi qu'on en dise, quel que soit leur...
3: Il n'y a pas de bon côté.
28: Il est vrai que quelque part, on peut se dire que, il y a peut-être plus de chances s'ils terminent premier. Ils peuvent avoir plus de chances qu'eux. Mais bon, voilà. Bon, on a un premier tour, là, qui est quand même extrêmement important.
3: Ouais, jusqu'au mercredi 17 juin.
28: Ouais, voilà. Jeudi prochain, on donnera tout le reste. Voilà. Mais je ne vais pas citer tous les matchs, évidemment.
3: S'il vous plaît, on
28: n'aura
3: pas le temps.
28: Mais il y aura 22 matchs dans ce premier tour jusqu'à mercredi prochain. Celui qui me paraît le plus important, c'est Brésil-Maroc, qui est le groupe
3: dimanche minuit.
28: Il y aura Pays-Bas-Japon, Belgique-Égypte, Argentine-Algérie, Angleterre-Croatie. Évidemment, on l'a dit, France-Sénégal. Mais il est vrai que quelque part, on va regarder ces matchs parce que M6 en donne 12. On donne 12.
3: TF1 n'a aucun match. M6 et sinon en intégralité sur Beansport.
28: Beansport. Alors vous avez, je ne vais pas vous citer, mais vous avez tous les matchs que je viens de citer sont sur M6 et c'est vrai que ça peut être intéressant. Très intéressant.
3: Le Brésil-Maroc à minuit, oui.
28: Alors
3: l'équipe de France ne joue pas à 3h du matin, c'est plutôt la bonne nouvelle. Vous voulez finir cette Coupe du Monde par un petit quiz, Polo.
28: Oui, on va poser quelques petites
3: avant
28: questions.
3: Allez, au reste de l'actu,
28: je l'ai dit tout à l'heure. Combien de fois la France, c'est ça
3: 17.
28: 17e fois, très bien. Qui a gagné 2 Coupes du Monde consécutives?
3: Brésil. Non.
28: Ouais, c'est ça. Brésil et
3: Italie, Argentine.
28: Forza Italia.
3: Forza Italia.
28: Quel joueur a remporté 3 Coupes du Monde en tant que joueur simplement? Joueur, ouais, simple.
3: 3 Coupes du Monde.
28: 3 Coupes du Monde.
3: Il est décédé?
28: Oui, malheureusement.
3: 3 Coupes du Monde, c'est un Brésilien? Ouais, forcément.
28: Ouais, Edson de Nascimento Arantes.
3: Ouais, d'accord.
28: Pelé, voilà. Et qui a remporté le plus de Coupes du Monde?
3: Le Brésil,
28: ok. Mais derrière qui? Enfin, devant qui il est, pardon?
3: Derrière l'Italie.
28: Yes.
3: Après, il y a l'Allemagne.
28: Et trois fois après,
3: j'ai pas.
28: 78, 86, 2022.
3: Argentine.
28: Mais à jouer, Julien. Voilà.
3: On passe à deux avec l'équipe de France.
28: On continuera.
3: Et on espère la troisième étoile. Je vous rappelle l'ouverture de la Coupe du Monde ce soir. Au Mexique, Afrique du Sud, évidemment. FGL n'est pas sur place aux États-Unis.
28: Ah
3: mais
28: bon
3: on vous fait vivre. Non, désolé.
28: Mais on va que pour la finale.
3: On peut essayer d'arriver à Boston, hein, mais on vous donne toutes les infos évidemment de cette Coupe du Monde
28: bien sûr, souvent sur FGL,
3: à tous les midis, après le match de l'équipe de France selon le calendrier. On s'adapte.
28: Un petit retour
3: sur la Ligue des Champions très rapidement. C'était le sacre du PSG historique face à Arsenal, le back-to-back.
28: Voilà, historique, iconique, fantastique, légendaire, exceptionnel. Saison extraordinaire et épuisante pour eux, mais époustouflante. Je veux dire, en 12 mois, ils ont réalisé l'un des plus grands exploits que le football, du football européen, dirais-je.
3: Il n'y a que le Real qui l'a fait trois fois.
28: Voilà, c'est ça. En 364 jours, le football, du football européen, dirais-je.
3: Il n'y a que le Real qui l'a fait trois fois.
28: Voilà, c'est ça. En 364 jours...
3: C'était stressant comme match,
28: ils ont tout raflé. Super

0: pédagogique, didactique, enfin, je veux dire, et technique.
1: Et comment je l'ai aligné, ce mec-là, au tout début où il est arrivé, parce que je comprenais pas ce qu'il voulait faire.
0: Oui,
1: et au final, il me fait taire et c'est juste parfait. Bravo au PSG. Victoire au tir au but face à Arsenal.
0: Ouais, ouais.
1: Parce que c'était stressant. Arsenal a failli, faire le coup parfait, en fait. Il marque très tôt et tu mets le bus devant, quoi.
0: Sixième minute, c'est vrai que je me suis dit que.
1: Ça va être compliqué.
0: Ça a été compliqué, effectivement. Ils ont peut-être pas trouvé les ressources immédiates, mais ils les ont trouvées par la suite, le PSG. Mais il est vrai qu'on s'est posé des questions. Sur Arsenal, je n'ai pas compris qu'ils aient pris une tactique de défense au lieu d'attaque.
1: Alors, tu pouvais appuyer sur le 2-0.
0: Moi, je pense, ils ont manqué d'ambition. Pour moi, ils ont manqué d'ambition. Même s'ils ont tiré qu'une seule fois, faut dire les choses. Est-ce qu'ils ont le droit d'avoir une Coupe d'Europe? Mais c'est le football, c'est comme ça. Mais je pense qu'ils ont été omnibilés à l'idée d'empêcher Paris de jouer. Ils ont manqué à la qualité des joueurs.
1: La peur,
0: tout simplement. Et le Catenaccio, on a joué la défense. Mais bon, à un moment donné. Cependant, mon cher Julien, il est vrai que il y a eu un accrochage dans la surface de réparation du Paris Saint-Germain, oui. où beaucoup ont dit que.
1: Bon, il y a une main aussi en première mi-temps d'Arsenal, mais ça, c'est passé maintenant place.
0: Non, c'est fini, c'est fini.
1: À la Coupe du Monde.
0: C'est exact.
1: Et puis, l'équipe de France féminine, là aussi, ira au Brésil pour la Coupe du Monde.
0: Ah oui, génial. C'est génial qualifié. Parce qu'on aura effectivement nos dames, et je les salue, qui ont, enfin, à l'issue d'un groupe dans lequel il y avait la Pologne, la République d'Irlande et les Pays-Bas.
1: Jusqu'au bout. Hein.
0: Voilà. Eh ben, s'en sortent, elles sont premières. Et c'est vraiment une excellente nouvelle. Voilà. C'est une excellente nouvelle. Elles ont 13 points, donc elles sont premières. Donc elles sont qualifiées directement à cette Coupe du Monde qui aura lieu en 2027.
1: Est-ce que vous avez le chat, l'animal fétiche de Didier Deschamps dans la gorge, là? Non, ça va pas.
0: C'est un peu facétieux, mon cher Julien.
1: Ça s'appelle avoir un chat dans
0: la
1: gorge.
0: Oui, absolument, je suis d'accord.
1: C'est tout simplement.
0: Non, mais moi, je vous connais aussi.
1: Allez, passons à nos locaux. Le bilan, les montées, et les descentes.
0: Voilà, effectivement, un cocorico aussi pour tous nos locaux. Saint-Paul Sport, après leur victoire, leur dernière victoire, ils terminent troisième. Et le président a annoncé la nomination de Archie Fataki au poste d'entraîneur. L'objectif est effectivement l'accession au niveau national. En R1, en R2, le Stade Montois retrouve la R1 la saison prochaine, 2 ans après la relégation. Doazit, par contre, descend et retrouve la R3. Tarnos se maintient toujours en R2. L'étoile sportive montoise se maintient. Tartas descend en R3. Biscarros et Seniors Cap-Breton-Souston se maintiennent. En R3, le FC Born risque d'être maintenu. Il est à la 10e place, qui est limite. Donc il va falloir faire une étude par rapport à ceux qui descendent depuis les nationaux.
1: Vous l'avez pas fait,
0: parce que j'ai pas encore les infos.
1: Le programme.
0: Saint-Vincent de Paul se maintient. Saint-Pierre-du-Mont se maintient. L'US Marsan également 10e et à la sellette. Saint-Jour s'est relégué en D1. La GIA Dax de D1 se maintient. La Benne est champion de D1 montant R3. Les descentes en D2, Stade Montois, Réserve et Roquefort-Saint-Julien. Et en D3, soulignons les premières places de Deportivo Saint-Paul, Racing Club de Dax et Igos qui montent en D2, Escourse maintenant et Parentis également.
1: La trêve maintenant pour nos locaux, un peu de repos avant la nouvelle saison. Ils peuvent se reposer devant la Coupe du Monde. Bravo à tous les Landais qui nous écoutent et puis tous les éducateurs aussi pour une nouvelle saison. Des infos évidemment tout de suite.
0: Voilà. 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Bonjour.
2: On ne s'en fout pas. Polo la science. Il rôde à l'affût de l'info.
0: Allez, c'est parti.
2: Polo et le secret des vestiaires.
1: Et oui, le secret des vestiaires de Polo. Alors, il y a le mercato des joueurs, mais il y a surtout en ce moment le mercato des entraîneurs.
0: Absolument,
1: ça bouge
0: mon cher
1: de
0: Julien.
1: Partout.
0: Voilà, Auxerre est maintenu. James Zhou, le propriétaire chinois, a décidé de se séparer de son coach Pélissier. Donc, un coup de 2 millions. Et on parle de Will Steele, l'ex-Reims et Lens, qui serait une des pistes la plus favorable normalement. Thierry Debesse devrait être prolongé au-delà de cette saison après avoir succédé à Nicolas Houssay au Pau Football Club. À Toulouse, ce sera le Danois Jens Bertel Ascou qui remplace l'Espagnol Martinez Noël. Ce Danois a été l'entraîneur de Motherwell, 4e du dernier championnat écossais. Pep Guardiola quitte Manchester City après 10 ans de succès, 20 titres. Son avenir, donner des conseils à tous les clubs dépendants de City Football Group, que ce soit Troyes, Gérone, Palerme, New York City.
1: Un petit peu de

0: Au pot pour Monsieur Pep
1: voilà.
0: Guardiola quand même.
1: Arbeloa, Alvaro arrive en janvier pour remplacer Xabi Alonso au niveau du Real de Madrid, mais
0: Mourinho
1: il était arrivé. C'est Mourinho, évidemment, qui lui succédera 13 ans après.
0: Normalement,
1: son passage.
0: Parce que Florentino Pérez a été remis à la présidence jusqu'en 2030. Pierre Sage de Lens qui part.
1: Bah oui, oui, j'arrive.
0: Ah, parce que vous ne l'êtes pas dans l'ordre, vous passez d'un championnat à l'autre,
1: Bruno Genesio avec Lille au terme de son contrat s'arrête également. Alexandre Dujeu à Lorient va à Lorient et Stéphane Gilly qui est parti du Paris Football Club.
0: Ah, j'ai peur, là, j'ai très peur.
1: Voilà. Et Pierre Sage a l'intention de découvrir évidemment.
0: Crystal
1: un nouveau
0: Palace.
1: Projet Crystal Palace en remplacement d'Olivier Gasner.
0: Ça c'est vraiment bizarre, une saison parfaite à Lens, tu peux jouer avec des champions et puis tu pars.
1: Mais comme quoi il avait dit, moi je l'ai entendu dire.
0: Il se posait des questions. Enfin, la question était vite répondue.
1: Il avait dit non, je reste là, je reste à Lens et tout. Là, le mec, il avait sorti le violon.
0: Le bluff.
1: Voilà.
0: Pocconioli,
1: Qui est arrivé en octobre 2005, une fin de saison tellement ratée, il termine 7e. Donc il est parti. Ce sera un entraîneur brésilien qui arrive de Flamengo. Et comme on a dit tout à l'heure, Lille pour remplacer Genesio qui part, mis sur le fils de Carlo Ancelotti.
0: David Ancelotti, qui
1: va travailler avec son père. Voilà, on en a plein d'autres.
0: Les entraîneurs, quelques infos sur les joueurs maintenant, Polo, le mercato qui va s'ouvrir.
1: Oui, Lucas Chevalier sur les tablettes du Besiktas. Mason Greenwood de l'OM serait très proche de signer à la Roma. Et Anthony Lopez quitte le FCNA et rejoint Angers.
0: Et là, vous me faites peur pour le dernier, le Tambour de bronze.
1: Ah oui, c'est le plus grand stade au monde.
0: C'est le nom d'un film ou...
1: Non, c'est le plus grand stade qui est en train de construire au Vietnam. 135 000 places, dépassant une enceinte nord-coréenne, avec un toit rétractable. Le Trong Dong vise l'organisation des plus grands événements sportifs au monde. Mais l'accueil des spectateurs, avec l'accueil des spectacles artistiques, festivals, manifestations.
0: 135 000.
1: Et il y aura évidemment une cité olympique à l'intérieur de ce stade, ça va être magnifique.
0: Et ça s'appelle le Tambour de bronze.
1: Le Tambour de bronze, exactement.
0: D'accord.
1: D'ailleurs, la direction de FGL m'a demandé d'être présent à l'inauguration, qui ne saurait tarder. Et donc j'ai pris mes places pour le mois de novembre.
0: Et vous partez à deux tout seul?
1: Voilà, non, je pars à deux, mais je pars avec mon épouse, Julia, je suis désolé.
0: Bonjour à Mario, évidemment, qui nous écoute.
1: Salut.
0: Tous les jeudis midi. Merci Polo.
1: Merci Omar. Bye.
0: Ciao. Début de la Coupe du Monde ce soir, Mexique, Afrique du Sud. On fera le débrief la semaine pro.
1: Avec plaisir.
0: Ça sera le premier match de l'équipe de France. France-Sénégal.
1: Salut. Ciao.
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0: 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Il est 13h. Tour d'horizon de l'actualité nationale et internationale. Bonjour.
1: Bonjour à tous. Quel avenir pour Curtis, le chien qui a tué Eliza Pilarski en 2019 dans une forêt de l'Aisne? Le tribunal correctionnel de Soissons décidera cet après-midi si l'animal sera euthanasié. 4 ans de prison ont également été requis contre le propriétaire de Curtis, le compagnon de la victime. Il lui est reproché d'avoir acheté cet animal aux Pays-Bas en sachant pertinemment qu'il s'agissait d'un pitbull, une race interdite en France. Le dressage du chien pose aussi question. Patrick Bruel devrait être visé par d'autres plaintes, c'est ce qu'indique l'avocate de plusieurs victimes présumées. Mediapart, de son côté, assure n'avoir jamais reçu autant de témoignages dans un dossier de violence sexuelle. Patrick Bruel a été mis en examen, notamment pour viol et tentative de viol. Le chanteur est ressorti libre sous contrôle judiciaire. Il a interdiction de quitter le territoire français. Il n'a également pas le droit d'entrer en contact avec les victimes et leurs familles. La lutte contre les déserts médicaux. La proposition de loi adoptée par l'Assemblée nationale début mai arrive aujourd'hui au Sénat. Le texte est porté par plus de 250 députés. Il prévoit que tout médecin voulant s'installer devra solliciter le feu vert de l'Agence régionale de santé. Dans les zones confrontées à un lourd déficit de soignants, l'autorisation sera automatique. La mort de Charlie Dalin, le navigateur vainqueur du dernier Vendée Globe, nous quitte à l'âge de 42 ans. Il souffrait d'un cancer. La famille indique que des hommages lui seront rendus dans les jours à venir. Parmi les réactions, celle d'Emmanuel Macron. La France salue un marin immense, un courage rare, une lumière au large, écrit le chef de l'État. Autre réaction, celle de la présidente de l'Assemblée nationale. Selon Yael Braun-Pivet, Charlie Dalin incarnait ce que la mer exige de plus grand, le dépassement de soi et la persévérance. Et puis c'est parti pour 5 semaines de football. La Coupe du Monde débute ce soir avec Mexique-Afrique du Sud pour commencer la compétition. L'équipe de France s'entraîne pour la première fois cet après-midi en public à l'université de Bentley. Les Bleus joueront mardi contre le Sénégal. Voilà pour l'essentiel de l'actualité. Excellente journée. 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

0: 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Tour d'horizon de l'actualité nationale et internationale. Bonjour.
1: Bonjour à tous. L'Iran annonce la fermeture totale du détroit d'Ormuz et ce jusqu'à nouvel ordre. Décision prise après des échanges de frappes entre les États-Unis et l'Iran la nuit dernière. De son côté, Donald Trump accuse Téhéran de faire traîner les négociations. Le secrétaire général de l'ONU appelle à restaurer la liberté de navigation dans le détroit conformément au droit international. L'ARCOM met en demeure France Inter et France Info. Le gendarme de l'audiovisuel français reproche aux stations publiques un déséquilibre des temps de parole des responsables politiques au premier trimestre en diffusant majoritairement la nuit les interventions des membres du Rassemblement National. Le groupe public dément toute volonté de défavoriser le parti de Jordan Bardella et plaide pour une erreur technique, la faute à un nouveau logiciel pour comptabiliser les temps de parole. L'alerte de l'Observatoire français des drogues qui tire la sonnette d'alarme sur l'apparition de 40 nouveaux produits de synthèse. L'Observatoire note une diversification des formes de cannabis avec une progression des produits comestibles. Le rapport pointe également des concentrations de plus en plus élevées pour la cocaïne. Une première étape, les lycéens ont passé ce matin l'épreuve anticipée de français du bac, une épreuve à coefficient 5. En filière générale, les élèves de première avaient le choix entre une dissertation sur la poésie du 19e au 21e siècle et un commentaire de texte sur Histoire de Madame de Montbrillant de Louise d'Épinay. La France salue un marin immense, un courage rare, une lumière au large. Les mots d'Emmanuel Macron après la mort de Charlie Dalin. Le navigateur est mort à 42 ans des suites d'un cancer. Il était le dernier vainqueur du Vendée Globe. Parmi les autres titres de Charlie Dalin, la Transat Jacques Vabre en 2019 et la course New York-Vendée Les Sables d'Olonne en 2024. Et puis le foot, le début de la Coupe du Monde ce soir, cérémonie d'ouverture à 19h30 à Mexico, suivi du premier match de la compétition Mexique-Afrique du Sud. Pour la première fois, 48 équipes sont en lice. Les Bleus joueront mardi prochain contre le Sénégal à New York. Voilà pour l'info, excellente journée. 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

0: 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Bonjour.
1: Bonjour à tous. Les nouvelles menaces de Donald Trump. Le président américain annonce sur son réseau social que les États-Unis frapperont l'Iran très fort ce soir. Il menace aussi de conquérir certains territoires appartenant au régime et de prendre le contrôle total de ses marchés pétroliers et gaziers. C'est une première au Niger. Le pays promulgue un nouveau code pénal qui criminalise l'homosexualité avec de lourdes peines allant jusqu'à 20 ans de prison. Plusieurs pays africains ont récemment durci leur législation à l'encontre des personnes LGBT. C'est le cas au Ghana et au Burkina Faso. Quel avenir pour Curtis, le chien qui a tué Elisa Pilarski en 2019 dans une forêt de l'Aisne. Le tribunal correctionnel de Soissons décidera cet après-midi si l'animal sera euthanasié. 4 ans de prison ont également été requis contre le propriétaire de Curtis, le compagnon de la victime. Il lui reprochait d'avoir acheté cet animal aux Pays-Bas en sachant qu'il s'agissait d'un pitbull, une race interdite en France. Le dressage du chien pose aussi question. Patrick Bruel devrait être visé par d'autres plaintes, c'est ce qu'indique l'avocate de plusieurs victimes présumées. Mediapart, de son côté, assure n'avoir jamais reçu autant de témoignages dans un dossier de violence sexuelle. Patrick Bruel a été mis en examen, notamment pour viol et tentative de viol. Le chanteur est ressorti libre hier soir, sous contrôle judiciaire. Il a interdiction de quitter le territoire français. Il n'a également pas le droit d'entrer en contact avec les victimes et leurs familles. La lutte contre les déserts médicaux, la proposition de loi adoptée par l'Assemblée nationale début mai, arrive aujourd'hui au Sénat. Le texte est porté par plus de 250 députés. Il prévoit que tout médecin voulant s'installer devra solliciter le feu vert de l'Agence régionale de santé. Dans les zones confrontées à un lourd déficit de soignants, l'autorisation sera automatique. Et puis c'est parti pour 5 semaines de football. La Coupe du Monde débute ce soir avec Mexique, Afrique du Sud pour commencer la compétition. L'équipe de France s'entraîne pour la première fois cet après-midi en public à l'université de Bentley. Les Bleus joueront mardi contre le Sénégal. C'est la fin de cette édition. Excellent après-midi.

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1: Bonjour à toutes et à tous. À la une, les réserves de l'établissement français du sang qui sont trop basses, un adolescent condamné pour le viol de deux enfants, et puis la 18e édition du marché de producteurs. Mais on commence par un important accident de la route qui s'est tenu cette nuit sur l'A63 au niveau de Saint-Jour-de-Marenne. Deux blessés ont été pris en charge et évacués en direction d'un centre hospitalier. L'accident a impliqué une camionnette et un poids lourd. Ils sont entrés en collision pour des raisons inconnues avant que la fourgonnette ne prenne feu. Le conducteur du poids lourd est ressorti indemne pour sa part. Une quinzaine de sapeurs-pompiers ont été mobilisés. Et dans ce genre d'accident, parfois la transfusion sanguine de patients est nécessaire. Mais justement, la situation est critique dans les réserves de l'établissement français du sang. La Nouvelle-Aquitaine recense actuellement environ 6500 poches de sang contre les 9000 nécessaires à la prise en charge de tous les patients. Le FS appelle plus que jamais à la mobilisation, notamment à l'occasion de la Journée mondiale des donneurs de sang ce dimanche. Une collecte avec animation à la clé est organisée ce dimanche 14 juin au château de Nahuc. Vous devez prendre rendez-vous sur le site internet de l'établissement français du sang. Un adolescent condamné pour le viol de deux enfants, c'est la terrible affaire jugée cette semaine. Devant la cour d'assises des mineurs dans les Landes, un homme originaire de Dax écope de 5 ans de prison pour viol et d'agression sexuelle sur les enfants de son ex-beau-père. Des victimes âgées entre 10 et 15 ans au moment des faits entre 2017 et 2022. La peine de l'accusé devrait être purgée sous bracelet électronique. À Mont-de-Marsan, l'espace François Mitterrand va être agrandi. Le club Basketland a reçu l'autorisation de déposer un permis de construire. La mesure est passée à l'unanimité au sein du conseil municipal cette semaine. D'après Bruno Lhomme, adjoint au maire et attaché à la délégation au sport, les travaux ont pour objectif, je cite, de renforcer l'attractivité économique et événementielle. Dans l'actu aussi, l'Arcom met en demeure France Inter et France Info. Le gendarme de l'audiovisuel français reproche aux stations publiques un déséquilibre des temps de parole des responsables politiques au premier trimestre. En diffusant majoritairement la nuit les interventions des membres du Rassemblement National, le groupe public plaide pour une erreur technique. La France salue un marin immense, un courage rare, une lumière au large. Les mots d'Emmanuel Macron après la mort de Charlie Dalin. Le navigateur est mort à 42 ans des suites d'un cancer. Il était le dernier vainqueur du Vendée des Globes. Et la 18e édition du marché de producteurs du pays démarre demain. Le rendez-vous est donné vendredi sur l'esplanade des arènes de Mont-de-Marsan à partir de 18h. Un événement organisé avec la mairie, la chambre de l'agriculture, le stade Montois Handball et l'association Validada qui proposera d'ailleurs demain un spectacle dansé et chanté réunissant plus de 100 artistes bénévoles. Et ça bouge du côté du stade Montois. D'après nos confrères de Sud-Ouest, le club souhaiterait se séparer de 3 joueurs. Il s'agit de Christophe Loustalot, d'Anthony Alves et de Romain Durand. Les 3 joueurs ne seraient donc pas conservés en national pour la saison prochaine. 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

0: 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Bonjour.
1: Bonjour à tous. Christophe Ellul, déclaré coupable d'homicide involontaire, est condamné à 4 ans de prison avec sursis après que son chien Curtis ait tué sa compagne Elisa Pilarski en 2019 dans l'Aisne. La jeune femme était enceinte. Le tribunal de Soissons a également ordonné l'euthanasie du pitbull importé illégalement en France. Selon la justice, Christophe Ellul est responsable d'avoir entraîné Curtis jusqu'à ce qu'il soit conditionné à l'attaque. Après l'affaire Liana, Jordan Bardella regrette que Gérald Darmanin n'ait pas présenté sa démission. Le président du Rassemblement National dénonce des défaillances du ministre de la Justice et de l'État. Le principal suspect dans la mort de la collégienne a déjà fait l'objet de plusieurs signalements en matière de violences sexuelles. L'ARCOM met en demeure France Inter et France Info. Le gendarme de l'audiovisuel français reproche aux stations publiques un déséquilibre des temps de parole des responsables politiques au premier trimestre en diffusant majoritairement la nuit les interventions des membres du Rassemblement National. Le groupe public dément toute volonté de défavoriser le parti de Jordan Bardella et plaide pour une erreur technique. La faute à un nouveau logiciel pour comptabiliser les temps de parole. L'Iran annonce la fermeture totale du détroit d'Ormuz et ce jusqu'à nouvel ordre. Décision prise après des échanges de frappes avec les États-Unis la nuit dernière. De son côté, Donald Trump menace de frapper l'Iran très fort ce soir. Le président américain estime que le régime des Mollahs est doué pour la communication, mais faible au combat. La France salue un marin immense, un courage rare, une lumière au large. Les mots d'Emmanuel Macron après la mort de Charlie Dalin. Le navigateur nous a quittés à 42 ans des suites d'un cancer. Il était le dernier vainqueur du Vendée Globe. Parmi les autres titres de Charlie Dalin, la Transat Jacques Vabre en 2019 et la course New York-Vendée Les Sables d'Olonne en 2024. Et puis le foot, le début de la Coupe du Monde ce soir. Cérémonie d'ouverture à 19h30 à Mexico, suivie du premier match de la compétition Mexique-Afrique du Sud. Pour la première fois, 48 équipes sont en lice. Les Bleus joueront mardi prochain contre le Sénégal. C'est la fin de cette édition. Excellent après-midi.

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1: Bonjour à toutes et à tous. À la une, les réserves de l'établissement français du sang qui sont trop basses, un adolescent condamné pour le viol de deux enfants, et puis la 18e édition du marché de producteurs. Mais on commence par un important accident de la route qui s'est tenu cette nuit sur l'A63 au niveau de Saint-Jour-de-Marenne. Deux blessés ont été pris en charge et évacués en direction d'un centre hospitalier. L'accident a impliqué une camionnette et un poids lourd. Ils sont entrés en collision pour des raisons inconnues avant que la fourgonnette ne prenne feu. Le conducteur du poids lourd est ressorti indemne pour sa part. Une quinzaine de sapeurs-pompiers ont été mobilisés. Et dans ce genre d'accident, parfois la transfusion sanguine de patients est nécessaire. Mais justement, la situation est critique dans les réserves de l'établissement français du sang. La Nouvelle-Aquitaine recense actuellement environ 6500 poches de sang contre les 9000 nécessaires à la prise en charge de tous les patients. Le FS appelle plus que jamais à la mobilisation, notamment à l'occasion de la Journée mondiale des donneurs de sang ce dimanche. Une collecte avec animation à la clé est organisée ce dimanche 14 juin au château de Nahuc. Vous devez prendre rendez-vous sur le site internet de l'établissement français du sang. Un adolescent condamné pour le viol de deux enfants, c'est la terrible affaire jugée cette semaine devant la cour d'assises des mineurs dans les Landes. Un homme originaire de Dax écope de 5 ans de prison pour viol et d'agression sexuelle sur les enfants de son ex-beau-père. Des victimes âgées entre 10 et 15 ans au moment des faits entre 2017 et 2022. La peine de l'accusé devrait être purgée sous bracelet électronique. À Mont-de-Marsan, l'espace François Mitterrand va être agrandi. Le club Basketland a reçu l'autorisation de déposer un permis de construire. La mesure est passée à l'unanimité au sein du conseil municipal cette semaine. D'après Bruno Lhomme, adjoint au maire et attaché à la délégation au sport, les travaux ont pour objectif, je cite, de renforcer l'attractivité économique et événementielle. Dans l'actu aussi, l'Arcom met en demeure France Inter et France Info. Le gendarme de l'audiovisuel français reproche aux stations publiques un déséquilibre des temps de parole des responsables politiques au premier trimestre. En diffusant majoritairement la nuit les interventions des membres du Rassemblement National, le groupe public plaide pour une erreur technique. La France salue un marin immense, un courage rare, une lumière au large. Les mots d'Emmanuel Macron après la mort de Charlie Dalin. Le navigateur est mort à 42 ans des suites d'un cancer. Il était le dernier vainqueur du Vendée des Globes. Et la 18e édition du marché de producteurs du pays démarre demain. Le rendez-vous est donné vendredi sur l'esplanade des arènes de Mont-de-Marsan à partir de 18h. Un événement organisé avec la mairie, la chambre de l'agriculture, le stade Montois Handball et l'association Validada qui proposera d'ailleurs demain un spectacle dansé et chanté réunissant plus de 100 artistes bénévoles. Et ça bouge du côté du stade Montois. D'après nos confrères de Sud-Ouest, le club souhaiterait se séparer de 3 joueurs. Il s'agit de Christophe Lousteau, d'Anthony Alves et de Romain Durand. Les 3 joueurs ne seraient donc pas conservés en national pour la saison prochaine. Bon après-midi sur FGL.
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1: Bonjour, bonjour à tous. À Mugron, c'est 27 et 28 juin, le retour du festival 40 Ampères. À Mézos, ce dimanche, 16h, du théâtre avec la pièce Mets un pull, ta mère a froid, rue des Acacias. C'est 27 et 28 juin, parc des arènes de Saint-Vincent-de-Tyrosse, le festival des métiers d'art de Maestriart, où 1800 visiteurs sont espérés, 130 artisans d'art et de métiers différents, et 5 concerts et repas musicaux. À Sanguinet, ce samedi, la journée européenne de l'archéologie, et puis 36e édition de Musique à la rue, ça sera du 31 juillet au 2 août prochain, avec de belles têtes d'affiches, que ce soit Jean-Louis Aubert, Laurent Voulzy, Elena, Gaëtan Roussel ou encore UB40, mais aussi Kenny Arcana, Thibaut Covin, Feutia Tartan, Deluxe, Solane, Guise de Trio et Danakil. Une autre date à retenir, les 3 et 4 août prochains, Suzanne et Mika pour Arcachon en scène, les concerts estivaux du Vélodrome, billetterie disponible.
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1: Bonjour, bonjour à tous. Un accident spectaculaire sur les routes des Landes la nuit dernière. Une affaire de viol très effrayante dans notre département. Et puis une épidémie inquiétante également dans une commune landaise. Et à la une de l'actu, ce nouvel accident sérieux sur l'A63 dans les Landes. Une fourgonnette et un camion se sont percutés la nuit dernière à hauteur de Saint-Jour-de-Marraine. La camionnette a pris feu. Ses deux passagers ont dû être pris en charge par les secours et évacués à l'hôpital. Le conducteur du camion, lui, est indemne. Une quinzaine de pompiers sont intervenus au total. Les causes précises de l'accident ne sont pas encore connues. C'est parti pour les élèves de première des Landes. Les épreuves anticipées de français au bac ont débuté ce matin par le français. Parmi les sujets, les dissertations du bac général se concentrent sur la poésie du 19e au 21e siècle et les lycéens enchaîneront demain matin avec la nouvelle épreuve de mathématiques. Un adolescent condamné pour le viol de deux enfants dans les Landes, c'est la terrible affaire jugée cette semaine devant la cour d'assises des mineurs. Un homme originaire de Dax écope de 5 ans de prison pour viol et agression sexuelle sur les enfants de son ex-beau-père. Des victimes âgées entre 10 et 15 ans au moment des faits entre 2017 et 2022. La peine de l'accusé devrait être purgé sous bracelet électronique. Lui écope de 18 mois de prison supplémentaire. Mathias Lambeau était jugé par le tribunal de Mont-de-Marsan. L'homme avait menacé de mort la directrice de l'établissement et son adjointe. Il avait également craché sur l'une d'elles et sur le bouclier d'un surveillant. Notons également que certaines lettres de menace étaient marquées de signes nazis. Mathias Lambeau est actuellement en détention à Châteauroux. Il purgeait déjà une peine de 20 ans pour tentative de meurtre sur des policiers. Cette alerte a saigné. Plusieurs cas de gale ont été signalés ces derniers jours au service d'aide à domicile du Centre intercommunal d'action sociale, le CIAS, qui se rend au domicile de ses bénéficiaires. Plusieurs agents auraient été contaminés au contact d'une même personne qui a été hospitalisée depuis. Ils font l'objet d'une prise en charge médicale eux aussi. La famille de la victime a également été informée. On en sait un peu plus sur le nouveau magasin IKEA à Saint-Pierre-du-Mont, annoncé pour la fin de l'été. L'atelier de conception et de commande de la marque suédoise ouvrira finalement dès le 22 juin. Il sera installé dans la galerie du centre commercial du Grand Moon. 150 références seront proposées à la vente, mais surtout le magasin proposera des conseils pour aménager sur mesure les dressings, cuisine ou salle de bain. Un job dating a permis de recruter les 5 collaborateurs. Un nouveau drapeau pour la gendarmerie landaise. Une centaine de gendarmes et d'officiels étaient présents pour sa présentation à la Bastide d'Armagnac. Un emblème propre à la gendarmerie du département, mais très normé par des codes militaires nationaux. Il a été remis au colonel Martin Patier. Il sera visible désormais à toutes les manifestations où les gendarmes landais seront présents. Dans le reste de l'actualité, un pas immense pour l'avocate de Flavie Flamand et d'autres victimes présumées. Corinne Herman salue la mise en examen de Patrick Bruel, poursuivi pour viol, tentative de viol, agression sexuelle et harcèlement sexuel. Il a été placé sous contrôle judiciaire. Il est pour l'instant poursuivi dans 4 affaires. De nouvelles plaintes devraient également être déposées contre lui. Les obsèques de Liana se dérouleront demain après-midi à Fleurance. Une cérémonie qui se tiendra dans la plus stricte intimité à la demande de la famille de la collégienne de 11 ans retrouvée morte le 4 juin dans le Gers. Comment lutter contre les déserts médicaux? La proposition de loi adoptée par l'Assemblée nationale début mai arrive aujourd'hui au Sénat. Le texte est porté par plus de 250 députés. Il prévoit que tout médecin voulant s'installer devra solliciter le feu vert de l'Agence régionale de santé. La tension monte d'un cran au Moyen-Orient après une deuxième nuit d'attaque entre les États-Unis et l'Iran, fragilisant le cessez-le-feu entré en vigueur début avril. Donald Trump accuse Téhéran de faire traîner les négociations. Le coup d'envoi de la Coupe du Monde de football. Ce soir, l'équipe de France entre en scène mardi prochain face au Sénégal. La Norvège et l'Irak sont aussi dans le groupe. Une poule relevée mais accessible pour les Bleus qui devraient aller loin dans la compétition. Et c'est ce que nous explique Patrick Guillou, consultant beIN Sport et diffuseur de l'intégralité des matchs de la Coupe du Monde. Écoutez.
2: Le statut de favori numéro 1 appartient à l'équipe de France. C'est incontestable. Cette équipe, elle est crainte parce que le secteur offensif est tout simplement phénoménal avec Olivier qui est capable d'éliminer à n'importe quel moment n'importe quel adversaire direct, créer des situations, créer des déséquilibres et d'être percutant, d'être performant. Bien sûr, il y a le Pichichi Mbappé. Bien sûr, il y a le Ballon d'Or avec Ousmane Dembélé. Bien sûr qu'il y a Cherki. L'interrogation, c'est le comportement à la perte, l'acceptation du déséquilibre, la volonté de jouer des 1 contre 1 défensivement. Et puis, au niveau des latéraux, on n'est pas complètement rassuré au moment où on débute la compétition.
1: L'équipe de France qui entrera dans la compétition, on le rappelle, mardi prochain. En attendant, match d'ouverture ce soir à 21h entre le Mexique et l'Afrique du Sud. La cérémonie d'ouverture, elle débutera à 19h30. Voilà pour l'actu. Très belle journée à vous sur FGL.
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3: Dernière petite heure en compagnie des nuages qui vont être de moins en moins présents au fil des prochaines heures. Le soleil qui va progressivement prendre le dessus avant un vendredi juste magnifique estival. Les températures elles aussi qui remontent autour de 30 degrés demain pour les maxis et un week-end radieux et très très chaud. À noter des températures autour de 36 degrés samedi après-midi dans les terres. À peine plus frais, en tout cas si vous êtes sur le littoral, avant un dimanche également magnifiquement ensoleillé et température stationnaire. On se retrouve dans quelques instants, juste après la pub, avec Paul Cruchon 2. On ne s'en fout pas. Jour d'ouverture de la Coupe du Monde.
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1: Bonjour à toutes et à tous, soyez les bienvenus en ce jeudi 11 juin, journée exceptionnelle, non pas parce que Polo est en notre compagnie, mais parce que ça y est, messieurs, dames, c'est le début de la Copa del Mundo ce
36: si,
1: soir.
36: Estamos aquí, señor.
1: Si, aux États-Unis, au Mexique et au Canada ce
36: absolument,
1: soir. C'est
36: ce
1: parti,
36: soir,
1: match d'ouverture Mexique-Afrique du Sud ce soir. Alors désolé pour toutes celles et ceux qui n'aiment pas le foot, mais là c'est parti pour un bon mois, on l'espère, plus d'un mois pour l'équipe de France, hein, puisque la finale, ça sera le 19 juillet.
36: Exactement.
1: Voilà, on peut déjà cocher la date, on l'espère. Bonjour Paul, évidemment.
36: Bonjour Julien, bonjour à toutes, bonjour à tous. Bienvenue dans notre émission.
1: Ben oui.
36: Ça, on va parler de football, évidemment.
1: Ça, je viens de le dire, merci. Je pense que tout le monde est au courant. Comment on se sent à quelques heures de la Coupe du Monde, hein?
36: Ah ben écoute, je suis le plus heureux du monde, parce qu'un tel événement qui arrive tous les 4 ans, on est... toujours avide de voir des équipes s'affronter, voir qui est la meilleure, voir un petit peu la technique, la tactique. Et tout ceci nous permet ainsi de pouvoir nous projeter, de voir un peu que le football a évolué depuis un certain nombre d'années, certes.
1: Ça, oui.
36: Mais les Coupes du Monde sont là aussi pour
1: fédérer,
36: donner,
1: faire penser à autre chose.
36: Oui, en plus, bon, ça c'est le côté évidemment, je dirais moral. Mais il est vrai que sur le plan footballistique, il est vrai que les Coupes du Monde ont toujours apporté quelque chose. J'ai des souvenirs, par exemple, en 78, quand ça s'est passé en Argentine, où effectivement il y avait, c'était une mainmise. On avait une mainmise à l'époque sur des contre-attaques absolues. Qui a permis d'ailleurs à l'Argentine de gagner la Coupe du Monde à cette époque-là, et de voir aussi les Pays-Bas dans une équipe phénoménale de pouvoir aussi aller jusqu'en finale. Mais c'était un petit peu des objectifs. Et au fur et à mesure, rappelez-vous, en 58, c'était le WM qu'on appelait. Après, on a vu les quatre.
1: Rappelez-vous,
36: ouais,
1: en 58,
36: ouais,
1: moi, je m'en
36: 58,
1: pas,
36: mais... moi non plus. Mais c'est vrai que on a vu l'évolution du football. l'évolution du football dans son approche, dans sa dans sa distribution
3: et
36: sur le terrain.
3: Et puis dans son lot d'anecdotes aussi, les belles histoires autour de la Coupe du Monde, des joueurs qui se révèlent, des gardiens qui se révèlent.
36: Absolument.
3: C'est
36: absolument.
3: Voilà, une superbe vitrine. Les Français, en tout cas, sont arrivés hier dans leur hôtel Four Seasons à Boston après 8 heures de vol, un petit peu jet-lagué, là, je pense, aujourd'hui. Ils se reposent, les premiers entraînements. Un très joli hôtel, on va pas.
36: Julien, ils sont en classe business, je voudrais dire. Mais bon, c'est classe quand même.
3: Ils sont pas dans le siège du milieu.
36: Non, voilà, Julien, voilà, super, voilà, ouais.
4: En tout cas, voilà, l'équipe de France qui est arrivée hier après deux matchs de préparation. C'était la semaine dernière, jeudi dernier, contre la Côte d'Ivoire, avec beaucoup de fébrilité, une première défaite et puis une victoire qui n'a pas convaincu, en tout cas pour ma part, contre l'Irlande du Nord, un niveau qui n'a pas été trop élevé. Je rappelle que le premier match de l'équipe de France, ce sera mardi prochain face au Sénégal. Qu'est-ce qu'on peut retirer de ces deux confrontations qui ont toujours un petit goût amer, un peu bizarre, ces préparations, ces deux derniers matchs avant la Coupe du Monde.
36: Est-ce qu'on doit tirer des conclusions? Je ne pense pas.
3: On est obligé d'en tirer.
36: Ouais, mais bon, on peut en tirer. Effectivement, le premier match, il y a eu un tel turnover qu'effectivement, ça a été difficile. Mais c'est vrai qu'on a manqué de concentration. Je dirais que voire d'inspiration, voire d'intensité, de vitesse. Enfin, je veux dire, bon, voilà, on les attend. Mais c'est vrai que sur le terrain, ils n'ont pas donné ce que l'on pouvait escompter. C'est vrai qu'ils ont été fébriles, comme tu viens de le dire. Bon, la première mi-temps, je dirais, a été correcte.
3: On parle de la Côte d'Ivoire, pour que tout le monde comprenne.
36: C'était la quatrième fois de l'histoire et c'était le premier match perdu dans la préparation.
3: Côte d'Ivoire, attention, ça joue pas mal.
36: Très très bien. Bon, voilà.
3: C'était vraiment le premier match. Le deuxième match, le plus important. Parce que le 11 type aligné par Didier Deschamps sur ce match face à l'Irlande du Nord, ça devrait être les 11 qu'on devrait retrouver mardi soir contre le Sénégal.
36: Ouais.
3: Et ça fait un petit peu peur parce qu'il n'y a pas encore évidemment les automatismes et il faudrait lancer quand même ce petit débat, même si vous voulez pas tirer de conclusion, mon cher Paul,
36: mais on va le lancer avec plaisir.
3: Aller à la Coupe du Monde avec 4 attaquants devant et juste 2 milieux de terrain. Alors on a vu un très bon Doué, on a vu un Olise exceptionnel, lui qui soit en 10 ou à droite, ça joue bien.
36: Ouais.
3: Par contre, Dembélé en équipe de France qui n'a jamais forcément franchi un palier et Mbappé qui a été très maladroit
36: très
3: sur
36: timide,
3: ce match-là.
36: On va dire, très timide.
3: Est-ce que Didier Deschamps, c'est la question un petit peu du jour, est-ce que Didier Deschamps doit s'efforcer à aller avec 4 attaquants à cette Coupe du Monde où on va dans le mur?
36: Je ne pense pas qu'il faille qu'il s'oriente sur une attaque de 4 joueurs. Je pense qu'au contraire, il faut qu'il renforce son milieu de terrain.
3: Mais ça, il ne le fera pas.
36: Alors, soit il part du principe que j'ai des attaquants qui sont de très belles valeurs et avec tout ce que l'on sait, Mbappé qui va sûrement pas être recordman du monde au niveau des buts. Est-ce qu'on on a le ballon d'or dans l'équipe de France? On a des joueurs de très haut niveau, Olise, Doué, etc. Fait que est-ce qu'il va tout dire? L'essentiel c'est de marquer un but de plus. Je sais pas.
3: Est-ce qu'il va
36: La seule chose dont je suis sûr, je pense qu'il est quand même conscient que le chantier vers un troisième sacre.
3: Celui-là, c'est le plus gros chantier
36: important
3: de sa carrière, celui-ci.
36: Voilà.
3: Mais après, est-ce qu'il va sacrifier un des 4 attaquants pour renforcer son milieu de terrain? Parce que moi, contre l'Irlande du Nord, c'était pas non plus une équipe.
36: Non,
3: la Détroit Championship. Il y a pas mal de joueurs.
36: Les
3: transitions en défense. Là, où on avait une assise défensive qui était exceptionnelle les autres années.
36: Ouais.
3: Je trouve là un petit peu juste. Et même au milieu de terrain, on se fait transpercer en 2-3 passes. Les joueurs de l'Irlande du Nord
36: sont partis. Mais ils ont pris le but comme ça.
3: C'est ça, voilà. Sur une perte.
36: Donc, je me dis quelque part, je pense que globalement. C'est un niveau, je dirais, inférieur à celui que l'équipe de France a l'habitude de nous montrer. Et je pense qu'à cette Coupe du Monde, il va falloir qu'ils élèvent le niveau. Je pense que là, il va falloir que chacun fasse le job de telle manière à élever ce niveau. Mais il est vrai que quelque part, on peut se poser des questions. Il y a une fébrilité derrière qui me paraît énorme.
3: Un peu plus conséquente qu'au dernier Euro.
36: Oui. Et ça, pourtant, on a des joueurs. Alors, Saliba, qui était blessé.
3: Qui revient.
36: Ou pas Mécano, qui je le pense pas à 100%, je le trouve un peu lent. C'est vrai que, bon, Koundé aussi, il sort de blessure. De l'autre côté, il y avait Digne,
3: Hernandez.
36: Hernandez. Bon,
3: le chantier bon. Il y est droit. Moi, j'ai préféré l'entrée de Malo Gusto plutôt que Koundé. Mais Deschamps va mettre Koundé, je pense.
36: Bah, il va mettre Koundé parce que s'il va assurer un peu la voilà l'habitude et de
3: bien sûr les automatismes. Mais de toute façon, ce premier match face au Sénégal, il servira évidemment de repère. Et peut-être que si ça se passe vraiment mal, ce que je n'espère pas, Deschamps fera des changements peut-être pour le deuxième match. On rappelle le groupe de l'équipe de France. Premier match Sénégal, il y a l'Irak et il y a également la Norvège. Absolument. On rappelle qu'il y a 48 équipes et que les meilleurs, on va le développer après, mais les troisièmes. Ouais. C'est-à-dire que si on a une victoire face au Sénégal, on est quasiment qualifié en 16e de finale maintenant. Même avec deux nuls, tu gagnes.
36: Ouais, normal. Enfin, je pense. En plus, en 16e de finale, accèdent les troisièmes, les meilleurs troisièmes.
3: C'est ça.
36: Bon, je pense que là, il n'y a aucun souci à se faire. L'équipe de France passera jusqu'au 16e. Il tombe contre un 3e. Par contre, on va en parler un petit peu après. Mais ça risque d'être un peu plus compliqué à l'issue de ces 16e de finale. Puisqu'en 8e, normalement, il devrait rencontrer, je dis bien, il devrait si.
3: L'Allemagne.
36: Voilà, l'Allemagne. Donc, voilà, tout ça, on va le revoir en détail. Mais pour reprendre un petit peu ce dont nous parlions, il est vrai qu'on est dans cette 23e édition. Et que cette troisième édition, je rappelle que c'est quand même 23 fois que le Brésil a participé. Ils ont participé à
3: toutes les coupes du monde.
36: Nous, on en est à 17, hein, simplement. Enfin, c'est pas mal, quoi.
3: Et l'Italie.
36: L'Italie,
3: les trois dernières coupes du monde, malheureusement.
36: Les pauvres, ils étaient à août, hein. Donc, effectivement, ça semble un petit peu difficile.
3: 23e édition. Alors, les infos, justement, sur cette coupe du monde.
36: Ouais, alors, 48 sélections, hein. 4 qui seront là pour la première fois, hein. Parce qu'il y aura le Cap-Vert, l'Ouzbékistan, le Curaçao et la Jordanie. On a 104 matchs, on a 1248 joueurs, on a 12 groupes. Et puis, on aura effectivement pour la première fois des 16e de finale, comme on vient de le dire. Il est vrai que quelque part, avec des stades, on aura une quinzaine de stades, dont 11 aux États-Unis, 4 au Canada, 2, pardon.
3: Vous avez très bien révisé.
36: 2 au Canada et 2 au Mexique, donc 15 matchs. Mais sous-entendu, évidemment, des stades qui sont éloignés de plus de...
3: Il y a des fuseaux horaires entre les deux, quoi.
36: 4500 kilomètres. Et donc, se greffe par-dessus un certain nombre d'éléments, puisque les distances entre les trois zones, mais les distances vont être considérables pour certains groupes, hein. Il faut le savoir, hein. Certains de ces stades, ça va être l'inverse total du Qatar. Le Qatar, t'étais tout proche, mais là, on a des distances énormes. Et notamment, le groupe J, par exemple, qui joue à San Francisco, à Dallas ou à Kansas City, donc un petit peu.
3: Ça fait... Je reviens sur ce que vous dites sur ces distances. Ouais. Si la France termine premier de son groupe, il y a un scénario où les 16e, 8e et quart, tu joues un petit peu dans la même zone.
36: À peu près, à
3: Boston, à Philadelphie et New York, ce qui permet justement pour les récupérations des joueurs des champs justement à louer cet aspect-là.
36: C'est tout à l'exprès, quoi. Mais je veux dire que vis-à-vis du groupe là dont on parle, de la France, tant mieux, je veux dire, tant mieux. Mais il est vrai que quelque part, il y a le groupe H dans lequel ils doivent jouer. Ils vont à Miami, ils vont au Mexique, ils vont à Atlanta. Donc, je veux dire qu'à un moment donné, ils sont continuellement dans l'avion, quoi.
3: En fait, c'est écologiquement parlant, il y a pas mal d'articles qui sont sortis ces dernières heures où c'est pire que le Qatar, finalement.
36: Absolument.
3: Parce que tu bouges tout le temps.
36: Voilà, exactement. Alors, évidemment, cet éloignement a des conséquences environnementales et qui sont énormes. La Coupe du Monde est dans le top 5. Des compétitions qui dopent le réchauffement climatique avec les JO d'été, le championnat de NBA, la Formule 1 et le football américain, le championnat de football américain. Pourquoi? Parce que pour cette année, il y aura quand même en déplacement 70% des émissions de gaz à effet de serre. Il y aura 6 millions de spectateurs en plus qui vont se déplacer. Il y aura encore plus d'équipes, donc plus de matchs, donc plus de déplacements. Donc je veux dire, la Coupe du Monde va exploser tous les records des émissions déjà établies au Qatar. Ça va correspondre à peu près, cette émission. Ça fait une année, ils ont évalué par rapport à des villes, grandes villes, Rome. Une année sur Rome, au niveau de ces émissions, évidemment, environnementales. Si on se projette, mon cher Julien, comme nous sommes toujours en avance
3: sur notre temps,
36: voilà,
3: évidemment.
36: Si on se projette en 2030, qui sera le centenaire de la compète, de la Coupe du Monde, il y aura 6 pays, il y aura 3 continents. Donc, on peut se permettre la pertinence d'une compétition qui ne repose, pour ainsi dire, quasiment sur le transport aérien. Qui va travailler là, que le transport aérien? Donc, on se pose des vraies questions.
3: Puis c'est bien parce que le kérosène est pas cher, en plus.
36: Oui, voilà, c'est ça, exactement, voilà.
3: Bon, les autres infos sur la Coupe du Monde, les fuseaux horaires, évidemment.
36: Ouais.
3: Plusieurs distances, on vient d'en parler. La météo, alors oui, il y aura des pauses fraîcheurs, c'est la nouveauté cette année.
36: C'est ça. Alors, effectivement, il y aura des températures qui vont être extrêmement importantes.
3: Hein. Et là-haut, oui.
36: Et donc, de fait, ça va être très difficile pour un certain nombre de joueurs parce que, à partir de ces températures, eh ben, un quart des matchs pourraient se dérouler dans des conditions limites de chaleur et 5 rencontres dans des conditions dangereuses, selon une étude. En 2024, à Paris, il y a eu un seul jour de canicule et il y a eu des interventions de pompiers énormes. Donc, à un moment donné, je pense qu'il va falloir...
3: Pour fraîcheur à la 23e minute de 3 minutes.
36: Voilà. Donc, il y aura cette fameuse mi-temps de la mi-temps.
3: Qui casse le rythme, finalement.
36: Absolument, absolument.
3: Parce qu'on peut imaginer si l'équipe de France ou une autre équipe, peu importe, ouais, domine le match avant la 23e, t'as envie d'appuyer là où ça fait mal.
36: Ben oui.
3: Et voilà, ben pendant 3 minutes, le coach peut redonner des consignes. Donc ça, c'est un petit peu la nouveauté.
36: Oui, c'est voilà, ça
3: avait
36: fait
3: déjà
36: partie.
3: Été mis en place.
36: Voilà, hein, mais il y aura beaucoup d'humidité aussi. Il y aura, je vous rappelle qu'à Mexico, quand même, ils jouent à 2000 mètres d'altitude, hein, 1800 ou 2000 mètres d'altitude.
3: Au niveau respiration.
36: Donc voilà, donc tout ça, c'est voilà. Déjà ce soir, on va voir, mais il est vrai que toutes les équipes qui joueront là-bas auront quelques difficultés si elles ne se sont pas préparées à. Alors, on a effectivement, dans cette Coupe du Monde, on a des 3 grands thèmes qui sont concernés aussi pour les nouvelles directives officielles de la FIFA pour cette Coupe du Monde. On a le gain de temps. Le premier thème, c'est le gain de temps sur les sorties de but. Il faut compter 5 secondes avec ses doigts. L'arbitre compte 5 secondes. Et sinon, si ça dépasse, un corner.
3: Et là, ça fait mal. Voilà. On aurait dû utiliser ça en finale avec des champions pour Arsenal.
36: Aussi.
3: On en parlera après.
36: Ouais. B, un deuxième point, on gagne de temps. Touche, le même principe. S'ils mettent plus, hop, c'est l'équipe
3: tourner.
36: Qui est récupérée par
3: ça,
36: l'équipe
3: adverse. Ça, c'est vachement bien.
36: Ensuite, le remplacement, 10 secondes maximum.
3: Là, t'as intérêt à
36: courir. Si l'entrant devra attendre une minute après la reprise du jeu, et le remplacé doit sortir, ça veut dire que l'équipe se retrouvera à 10.
3: Ouais,
36: s'il y a un blessé et s'il se fait soigner, il doit sortir immédiatement.
3: Ça, c'est les bonnes mesures.
36: Ça,
3: c'est les bonnes mesures.
36: Pour bannir, évidemment, toute tentative de simulation, quoi, ouais, que l'on connaît. Le deuxième thème, c'est la VAR. Si erreur manifeste sur corner ou sortie de but, la VAR peut intervenir.
3: Okay. D'accord.
36: Et puis, au niveau du troisième comportement, rappelez-vous le match Benfica-Real en C1, où le joueur, c'était Prestani, qui avait parlé comme ça avec la main devant la bouche. Donc, tout joueur se couvrant la bouche pour parler à un adversaire peut être exclu, et idem pour le staff et le dirigeant, évidemment.
3: Là, c'est si assez incitation, strict, hein, quand même, là.
36: Et si incitation à quitter la pelouse, comme cela s'est passé pour Maroc-Sénégal à la finale de la CAN. Eh ben, l'équipe perd le match. Donc voilà,
3: c'est
36: une bonne chose. On a aussi, au niveau, la FIFA distribuera 620 millions répartis entre les 48 équipes. Bon, je fais pas le détail, mais non, évidemment, c'est le finaliste qui va gagner.
3: Qui va gagner le plus, ouais.
36: Bien joué.
3: Si tu perds pas au premier tour, ça va aller.
36: Voilà. Et puis, il y aura évidemment 3 cérémonies. Donc, 3 pays, 3 cérémonies.
3: Ce soir, Mexique. Ce soir, on rappelle, hein, Mexique, Afrique
36: ouais,
3: du Sud. Ce soir.
36: Absolument. Après, le lendemain, il y aura Toronto pour le Canada. Et puis, à Los Angeles pour USA, Paraguay. Donc, voilà un certain nombre d'éléments qui sont quand même importants. 4 sélections participent pour la première fois à la Coupe du Monde. On a dit Cap-Vert, Curaçao, Jordanie, Ouzbékistan. 14, le nombre de matchs qui ont été gagnés en Coupe du Monde. Ça, c'est pour les stats par Dédé en tant que sélectionneur. Il lui manque que 3 rencontres pour battre le record qui est tenu par l'Allemand Helmut Schön. 99, c'est le nombre de joueurs qui participent à la Coupe du Monde, mais qui sont nés en France, dont évidemment...
3: Le pays le plus représenté.
36: Voilà, hein. Exactement. La 23e édition, il y a eu 23 fois le Brésil, comme je disais précédemment, 21 fois l'Allemagne, 19 fois l'Argentine, 18 l'Italie, le Mexique, 17 la France, et l'Angleterre et l'Espagne. Le PSG, évidemment, dont notre équipe de France est le plus représenté. CR7, Messi et Guillermo Ochoa, c'est leur 6e Coupe du Monde.
3: Là, c'est clap de fin. Ça va faire bizarre, hein. Dernière grande compétition internationale.
36: Ouais, ça va être difficile.
3: Pour ces légendes, on a grandi avec...
36: Un petit peu.
3: Des points négatifs aussi, parce que le foot, c'est joli, mais il y a toutes ces limites.
36: Voilà.
3: Et ça a déjà commencé, alors que la Coupe du Monde débute ce soir. Ouais. Un arbitre somalien qui s'est fait virer.
36: Voilà.
3: Un arbitre qui n'a pas pu rentrer sur le territoire américain.
36: Absolument.
3: Ça commence déjà, quoi.
36: Les supporters écossais qui ont vu refuser les visas, donc qui ont payé tout le déplacement, hôtel, etc. Pas de visa, donc ils ne peuvent pas rentrer.
3: Un journaliste français qui ne peut pas faire escale aux États-Unis.
36: Voilà. Irak, Ouzbékistan, Sénégal, je passe évidemment des contrôles drastiques aux frontières qui fait que les pauvres gens, ils passent 8 heures, 9 heures dans un bureau pour entendre dire à la fin eh ben, écoutez, vous rentrez chez vous. Tout ça parce que M. Trump a décidé d'eux, hein, tout seul. Pourtant, Infantino avait dit de toutes les manières, il n'y aura aucun souci, tout rentrera dans l'ordre.
3: C'est sûr, évidemment, il était dans son intérêt à dire ça,
36: c'est la première fois qu'on a une Coupe du Monde où on a sur le même continent deux équipes vraiment belligérantes qui s'affrontent sur la guerre
3: politique.
36: Et puis l'Iran aussi, aucun match, aucun visa sur les États-Unis. Ils viennent faire leur match aux États-Unis et repartent au Mexique. Ouais. Donc ce qui veut dire que bon, environnemental, évidemment, les émissions, etc.
3: Ça, c'est vraiment les limites de...
36: On est vraiment dans un domaine ubuesque, inimaginable. Tout ça, Monsieur Trump souhaitant faire ce qu'il veut, et on ne lui dit rien. Et Infantino, évidemment, le suit. Je suppose.
3: C'est le soft 100%. Power là après. Alors, on va faire un petit jeu, Polo. Ouais. Tes pronostics pour cette Coupe du Monde. Selon toi, quelle équipe va aller au bout? J'ai plusieurs questions comme ça.
36: En finale, moi, je vois bien.
3: Non, pas en finale. Ah, le vainqueur de la Coupe du Monde, s'il te plaît.
36: L'Espagne.
3: L'Espagne. Pardon, dans le micro. L'Espagne.
36: Ouais, l'Espagne, ouais.
3: Meilleur buteur. Pas de blanc.
36: Non, non,
3: pas
36: mais
3: de blanc à l'antenne, s'il te plaît.
36: C'est difficile. Le meilleur buteur, ouais, je vois peut-être.
3: Kylian.
36: Ouais, on va dire
3: moi,
36: Kylian.
3: On prend trop de temps à réfléchir.
36: Oui, Kylian. Allez, vas-y.
3: Meilleur passeur.
36: Ah, ben, au lycée.
3: Et la plus, ok, et la plus grande déception, une grande sélection qui va sortir dès le premier tour.
36: Ouais, je pense à l'Allemagne.
3: À l'Allemagne qui va sortir
36: ouais,
3: au premier tour.
36: Oui, au premier tour. Je pense qu'ils vont aller.
3: Okay. On rappelle, s'il vous plaît, Polo, le programme de nos Français, France-Sénégal, c'est mardi soir.
36: Oui.
3: Et, le parcours de l'équipe de France, si jamais tout se passe bien, on croise les doigts, évidemment.
36: Ouais, bien sûr. Alors, oui, alors attendez, parce que.
3: Là, vous me dites bien sûr, vous n'avez pas les fiches.
36: Mais oui, alors, s'ils sont premiers de leur groupe, mon cher Michel Jules. Moi, bon, ils vont rentrer en 16e, ils vont rentrer en 16e, un 3e. Un 3e de notre groupe, bon. Donc là, je pense qu'il n'y a aucun souci. Par contre, s'ils passent en 8e, ils rencontreront, sous-entendu, le match des 16e, le premier du groupe E, qui est l'Allemagne. Voilà. Et en quart de finale, et ils rencontreront le premier du groupe F, qui est les Pays-Bas. Ouais. Et s'ils passent encore les demi, ils rencontreraient ben, l'Espagne.
3: L'Espagne en demi.
36: Donc voilà. Par contre, s'ils sont deuxièmes, c'est-à-dire ils vont sur l'autre versant de la Coupe du Monde.
3: Ça fait plus de distance en fuseau horaire, ce qu'ils disaient.
36: En 16e, ils rencontreraient la Côte d'Ivoire. En 8e, le Brésil. En quart, l'Angleterre. Et en demi, ce serait l'Argentine ou le Portugal. Donc, quoi qu'on en dise, quel que soit leur...
3: Il n'y a pas de bon côté.
36: Il n'y a pas de bon côté. Il est vrai que quelque part, on peut se dire que, ouais, il y a peut-être plus de chances s'ils terminent premier. Ils peuvent avoir plus de chances qu'eux, mais bon, je... Voilà. Bon, par contre, on a un premier tour, là, qui est quand même extrêmement important.
3: Ouais, jusqu'au mercredi 17 juin.
36: Ouais, voilà. Jeudi prochain, on donnera tout le reste. Voilà. Mais je ne vais pas citer tous les matchs,
3: non,
36: évidemment.
3: S'il vous plaît, on aura pas
36: mais
3: le temps.
36: Il y aura 22 matchs dans ce premier tour jusqu'à mercredi prochain. Celui qui me paraît le plus important, c'est Brésil-Maroc, qui est le groupe
3: bleu
36: dimanche minuit. Il y aura Pays-Bas-Japon, Belgique-Égypte, Argentine-Algérie, Angleterre-Croatie. Évidemment, on l'a dit, France-Sénégal. Mais il est vrai que quelque part, on va regarder ces matchs parce que M6 en donne 12.
3: TF1 n'a aucun match. M6 et sinon en intégralité sur Beansport.
36: Beansport. Alors vous avez, bon, je vais pas vous citer, mais vous avez tous les matchs que je viens de citer sont sur M6 et c'est vrai que ça peut être intéressant, très intéressant.
3: Le Brésil-Maroc à minuit, oui.
36: Alors
3: l'équipe de France ne joue pas à 3h du matin, c'est plutôt la bonne nouvelle. Vous voulez finir cette Coupe du Monde par un petit quiz, Polo.
36: Oui, on va poser quelques petites
3: avant
36: questions.
3: Je l'ai dit
36: tout à l'heure. Combien de fois la France, c'est sa
3: 17.
36: 17e fois, très bien. Qui a gagné 2 Coupes du Monde consécutives?
3: Brésil. Non.
36: Ouais, c'est ça. Brésil et
3: Italie, Argentine.
36: Forza Italia. Forza Italia. Quel joueur a remporté 3 Coupes du Monde en tant que joueur simplement? Joueur, ouais, simple.
3: 3 Coupes du Monde.
36: 3 Coupes du Monde.
3: Il est décédé?
36: Oui, malheureusement.
3: 3 Coupes du Monde, c'est un Brésilien? Ouais, forcément.
36: Ouais. Edson do Nascimento Arantes.
3: Ouais, d'accord.
36: Pelé, voilà. Et qui a remporté le plus de Coupes du Monde?
3: Ben, le Brésil.
36: Le Brésil, ok. Mais derrière qui? Derrière, pardon.
3: Derrière l'Italie.
36: Yes.
3: Après, il y a l'Allemagne.
36: Bien. Et trois fois après,
3: j'ai pas.
36: 78, 86, 2022.
3: Argentine.
36: Bien joué, Julien. Voilà.
3: On passe à deux avec l'équipe de France.
36: On continuera.
3: Et on espère la troisième étoile. Je vous rappelle l'ouverture de la Coupe du Monde ce soir. Au Mexique, Afrique du Sud, et évidemment. FGL n'est pas sur place aux États-Unis.
36: Ah
3: mais
36: bon
3: on vous fait vivre. Non, désolé.
36: Mais on va que pour la finale.
3: On peut essayer de tenter d'arriver à Boston, hein, mais on vous donne toutes les infos, évidemment, de cette Coupe du Monde
36: et souvent sur
3: FGL à tous les midis après le match de l'équipe de France selon le calendrier. On s'adapte.
36: Un petit retour
3: sur la Ligue des Champions très rapidement. C'était le sacre du PSG historique face à Arsenal, le back-to-back.
36: Voilà, historique, iconique, fantastique, légendaire, exceptionnel. saison extraordinaire et épuisante pour eux, mais époustouflante. Je veux dire, en 12 mois, ils ont réalisé l'un des plus grands exploits que le football, du football européen, dirais-je.
3: Il n'y a que le Real qui l'a fait trois fois.
36: Voilà, c'est ça. En 364 jours...
3: C'était stressant comme match, quand même.
36: Ils ont tout raflé. Super Coupe d'Europe, un ballon d'or, une Coupe intercontinentale, un trophée des champions, un 14e titre de champion de France. Laissant à Chelsea la toute nouvelle Coupe du Monde des clubs dont on en a parlé l'année dernière.
3: L'été dernier.
36: Mais c'est un entraîneur, je veux dire, bon, indépendamment de cette soif de vaincre, de gagner, de succès, une obsession de perfectionnement et un management à toute épreuve. Bon, c'est humainement, c'est quelqu'un qui a porté le Paris Saint-Germain avec une approche, je veux dire, psychologique, pédagogique, didactique, technique.
3: Et comment je l'ai aligné, ce mec-là, au tout début où il est arrivé, parce que je comprenais pas ce qu'il voulait faire.
36: Oui,
3: et au final, il me fait taire et c'est juste parfait. Bravo au PSG. Victoire au tir au but face à Arsenal.
36: Ouais.
3: Parce que c'était stressant. Arsenal a failli faire le coup parfait, en fait. Il marque très tôt et tu mets le bus devant, quoi.
36: Sixième minute, c'est vrai que je me suis dit que...
3: Ça va être compliqué.
36: Ça a été compliqué, effectivement. Ils ont peut-être pas trouvé les ressources immédiates, mais ils les ont trouvées par la suite, le PSG. Mais il est vrai qu'on s'est posé des questions. Sur Arsenal, je n'ai pas compris qu'ils aient pris une tactique de défense au lieu d'attaque.
3: Alors, tu pouvais appuyer sur le 2-0.
36: Moi, je pense qu'ils ont manqué d'ambition. Pour moi, ils ont manqué d'ambition. Bon, voilà. Même s'ils ont tiré qu'une seule fois, faut dire les choses. Est-ce qu'ils ont le droit d'avoir une Coupe d'Europe? Mais c'est le football, c'est comme ça. Mais je pense qu'ils ont été omnibilés à l'idée d'empêcher Paris de jouer. Ils ont manqué à la qualité des joueurs.
3: La peur,
36: tout simplement. Et le Catenaccio, on a joué la défense. Mais bon, à un moment donné. Cependant, mon cher Julien, il est vrai que il y a eu un accrochage dans la surface de réparation du Paris Saint-Germain, beaucoup ont dit que...
3: Bon, il y a une main aussi en première mi-temps d'Arsenal, mais ça, c'est passé maintenant place
36: non, c'est fini.
3: À la Coupe du Monde.
36: C'est exact.
3: Et puis, l'équipe de France féminine, là aussi, ira au Brésil pour la Coupe du Monde.
36: Ah oui, génial. C'est génial qualifié. Parce qu'on aura effectivement nos dames, et je les salue, qui ont... Enfin, à l'issue d'un groupe dans lequel il y avait la Pologne, la République d'Irlande et les Pays-Bas.
3: Jusqu'au bout. Hein.
36: Voilà. Eh ben, elles s'en sortent, elles sont premières. Et c'est vraiment une excellente nouvelle. Elles ont 13 points, donc elles sont premières, donc elles sont qualifiées. Et c'est vraiment une excellente nouvelle. C'est une excellente nouvelle. Elles ont 13 points, donc elles sont premières, donc elles sont qualifiées directement.

0: Et le président a annoncé la nomination de Archie Fataki au poste d'entraîneur. L'objectif est évidemment l'accession au niveau national. En R1, ben on l'avait, en R2, pardon, le Stade Montois ben retrouve la R1. La saison prochaine, 2 ans après la relégation, Doisit, par contre, retrouvera, descend et retrouve la R3. Tarnos se maintient toujours en R2. L'étoile sportive montoise se maintient. Tartas descend en R3. Biscarros et Seniors Cap-Breton-Souston se maintiennent. En R3, le FC Born risque d'être maintenu. Il est à la 10e place, qui est limite. Donc il va falloir faire une étude par rapport à ceux qui descendent depuis les nationaux.
1: Vous l'avez pas fait.
0: Non, parce que j'ai pas encore les infos.
1: Le programme.
0: Saint-Vincent de Paul se maintient. Saint-Pierre-du-Mont se maintient. L'US Marsan également 10e et à la sellette. Saint-Jour s'est relégué en D1. La GIA Dax de D1 se maintient. La Benne est champion de D1 montant R3. Les descentes en D2, Stade Montois, Réserve et Roquefort Saint-Julien. Et en D3, soulignons les premières places de Deportivo Saint-Paul, Racing Club de Dax et Igos qui montent en D2, Escours maintenant et Parentis également.
1: La trêve maintenant pour nos locaux, un peu de repos avant la nouvelle saison. Ils peuvent se reposer devant la Coupe du Monde. Bravo à tous les Landais qui nous écoutent et puis tous les éducateurs aussi pour une nouvelle saison. Des infos évidemment tout de suite.
0: Voilà.
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0: Allez, c'est parti.
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1: Et oui, le secret des vestiaires de Polo. Alors, il y a le mercato des joueurs, mais il y a surtout en ce moment le mercato des entraîneurs.
0: Absolument, mon cher Julien.
1: Partout.
0: Voilà, Auxerre est maintenu. James Zhou, le propriétaire chinois, a décidé de se séparer de son coach Pélissier. Donc, un coût de 2 millions. Et on parle de Will Steele. L'ex-Reims et Lens, qui serait une des pistes la plus favorable normalement. Thierry Debesse devrait être prolongé au-delà de cette saison après avoir succédé à Nicolas Houssay au Pau Football Club. À Toulouse, ce sera le Danois Jens Bertel Askou qui remplace l'Espagnol Martinez Noël. Ce Danois a été l'entraîneur de Motherwell, 4e du dernier championnat écossais. Pep Guardiola quitte Manchester City après 10 ans de succès, 20 titres. Son avenir, donner des conseils à tous les clubs dépendants de City Football Group, que ce soit Troyes, Gérone, Palerme, New York City.
1: Un petit peu de repos pour Monsieur Pep Guardiola quand même.
0: Arbeola Alvero arrive en janvier pour remplacer Xabi Alonso au niveau du Real de Madrid. Mais
1: Mourinho
0: il était arrivé. C'est Mourinho. Évidemment qui lui succédera 13 ans après
1: normalement,
0: son passage.
1: Parce que Florentino Pérez a été remis à la présidence jusqu'en 2030. Pierre Sage de Lens qui part.
0: Oui, j'arrive.
1: Ah, parce que vous ne le dites pas dans l'ordre, vous passez d'un championnat à l'autre,
0: Bruno Genesio avec Lille au terme de son contrat s'arrête également. Alexandre Dujeu à Lorient, va à Lorient. Et Stéphane Gilly qui est parti du Paris Football Club.
1: Ah, j'ai peur, là, j'ai très très peur.
0: Voilà. Et Pierre Sage a l'intention de découvrir évidemment Crystal Palace en remplacement d'Olivier Gasner.
1: Ça, c'est vraiment bizarre, une saison parfaite à Lens. Tu peux jouer avec des champions et puis tu pars.
0: Il avait dit, moi je l'ai entendu dire.
1: Il se posait des questions. La question était vite répondue.
0: Il avait dit non, je reste là, je reste à Lens et tout. Là, le mec, il avait sorti les violons.
1: Le bluff.
0: Pour Cognoli, qui est arrivé en octobre 2005, une fin de saison tellement ratée, il termine 7e. Donc il est parti, ce sera un entraîneur brésilien qui arrive de Flamengo. Et comme on a dit tout à l'heure, Lille, pour remplacer Genesio qui part, mis sur le fils de Carlo Ancelotti.
1: David Ancelotti,
0: va travailler avec son père. Voilà, on en a plein d'autres.
1: Les entraîneurs, quelques infos sur les joueurs maintenant, Polo, le mercato qui va s'ouvrir.
0: Oui, Lucas Chevalier sur les tablettes du Besiktas. Mason Greenwood de l'OM serait très proche de signer à la Roma. Et Anthony Lopez quitte le FCNA et rejoint Angers.
1: Et là, vous me faites peur pour le dernier, le Tambour de Bronze.
0: Ah oui, c'est le plus grand stade au monde.
1: C'est le nom d'un film ou...
0: Non, c'est le plus grand stade qui est en train de construire au Vietnam. 135 000 places, dépassant une enceinte nord-coréenne, avec un toit rétractable. Le Trong Dong vise l'organisation des plus grands événements sportifs au monde. Mais l'accueil des spectateurs, avec l'accueil des spectacles artistiques, festivals, manifestations.
1: 135 000.
0: Et il y aura évidemment une cité olympique à l'intérieur de ce stade. Ça va être magnifique.
1: Et ça s'appelle le Tambour de Bronze.
0: Le Tambour de Bronze, exactement.
1: D'accord.
0: D'ailleurs, la direction de FGL m'a demandé d'être présent à l'inauguration, qui ne saurait tarder. Et donc, j'ai pris mes places pour le mois de novembre.
1: Et vous partez à deux tout seul?
0: Voilà. Non, je pars à deux, mais je pars avec mon épouse. Je suis désolé.
1: Bonjour à Mario, évidemment, qui nous écoute.
0: Salut.
1: Tous les jeudis midi. Merci.

0: Merci Polo.
1: Merci, au revoir. Bye. Ciao, ciao. Début de la Coupe du Monde ce soir, Mexique, Afrique du Sud. On fera le débrief la semaine pro.
2: Avec plaisir.
1: Ça sera le premier match de l'équipe de France. France-Sénégal. À
2: jeudi prochain. Salut, salut. Ciao.
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1: Je vous emmène à 11 juin 1842. Le réseau ferré français en construction. C'est François Guizot, ministre du roi Louis-Philippe, qui promulgue une loi décisive sur les chemins de fer. Elle va dessiner le futur réseau ferré français et relancer l'investissement en remédiant à l'insuffisance de capitaux. Par cette loi, l'État promet en effet des monopoles avec des concessions à long terme aux compagnies privées qui voudront se lancer dans l'aventure. Conçue en concertation avec l'ingénieur des ponts et chaussées Alexis Legrand, la loi projette aussi 7 réseaux en étoile au départ de Paris vers la Manche, l'Atlantique, les Pyrénées, la Méditerranée et le Rhin, ainsi que 2 réseaux transversaux de la Méditerranée au Rhin et de l'Atlantique à la Méditerranée. Chaque réseau est déconnecté des autres car il ne s'agit pas que les compagnies privées puissent fusionner et se constituer en monopole. Ce réseau centralisé dit étoile de Legrand va déterminer l'aménagement du territoire national pour le siècle à venir. Il va être repris par les législateurs britanniques avec un réseau en étoile autour de Londres, les Américains et les Allemands lui préférant un réseau multipolaire avec des hubs. Le 11 juin 1842, le réseau ferré français en construction.

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1: Bonsoir à tous. La Coupe du Monde de foot commence ce soir. Un Français toujours en jaune sur le Tour cycliste Auvergne-Rhône-Alpes. Et la mer pleure l'un de ses plus grands navigateurs. C'est l'actu sport du jour. C'est parti pour un peu plus de 5 semaines de compétition en Amérique. Coup d'envoi ce soir de la Coupe du Monde de foot 2026. L'Argentine remet son titre en jeu. Le mondial qui s'ouvre ce soir avec l'un des 3 pays hôtes, le Mexique, qui affronte l'Afrique du Sud. L'équipe de France, elle, rentre en scène mardi prochain face au Sénégal. La Norvège et l'Irak sont aussi dans leur groupe. Une poule relevée, mais accessible pour les Bleus, qui devrait aller loin dans la compétition, selon Patrick Guillou, consultant beIN Sport, diffuseur de l'intégralité des matchs de la Coupe du Monde.
2: Le statut de favori numéro 1 appartient à l'équipe de France. C'est incontestable. Cette équipe, elle est crainte parce que le secteur offensif est tout simplement phénoménal. Avec Olivier qui est capable d'éliminer à n'importe quel moment, n'importe quel adversaire direct, créer des situations, créer des déséquilibres et d'être percutant, d'être performant. Bien sûr, il y a le Pichichi Mbappé. Bien sûr, il y a le Ballon d'Or avec Ousmane Dembélé. Bien sûr qu'il y a Cherki. L'interrogation, c'est le comportement à la perte, l'acceptation du déséquilibre. La volonté de jouer des 1 contre 1 défensivement. Et puis, au niveau des latéraux, on n'est pas complètement rassuré au moment où on débute la compétition.
1: Et s'ils veulent aller au bout, les Bleus devront remporter un match supplémentaire par rapport aux éditions précédentes avec la mise en place de 16e de finale. En cyclisme, le Belge Wout van Aert a remporté au sprint cet après-midi la 5e étape du Tour Auvergne-Rhône-Alpes. Le maillot jaune de leader du général est toujours sur les épaules du Français Alex Baudin. Demain, place à la montagne avec la première arrivée au sommet. Le tennis, Benjamin Bonzi, qualifié pour les quarts de finale du tournoi de Zertogenbosch aux dépens de son compatriote Hugo Humbert. Qualification également d'Adrien Manarino, tombeur lui aussi d'un autre Français, Arthur Rinderknecht. Le monde de la voile en deuil. Charlie Dalin est mort la nuit dernière. Le navigateur français, vainqueur du dernier Vendée Globe, avait 42 ans. Il luttait contre un cancer depuis 2 ans et demi. Au cours de sa carrière, il avait notamment été champion du monde IMOCA en 2023 et 2024. Bonne soirée.

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1: Après plusieurs mois de rumeurs, l'actrice Kim Higelin et l'humoriste Artus ont confirmé leur relation en apparaissant ensemble lors de grands événements médiatiques, notamment au Parc des Princes, puis sur le tapis rouge du Festival de Cannes. Leur complicité n'est plus un secret et les photos du couple ont largement circulé dans la presse people. Cette officialisation a beaucoup fait parler car Artus connaît actuellement un immense succès populaire grâce à ses projets au cinéma et à la télé. Le duo est désormais considéré comme l'un des nouveaux couples stars du moment en France.
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1: 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Ce soir sur TF1, il ne va pas falloir laisser bébé dans un coin. Dirty Dancing, France 2 envoyé spécial, France 3, le canal des secrets. Nous sommes dans l'Aude, le cadavre de Sandrine coincé dans une écluse du canal du Midi est découvert. Les premières constatations sont accablantes pour son mari Étienne, qui est juge. Une brillante commissaire parisienne, Isia, est mandatée pour enquêter. Elle va devoir travailler avec un gendarme originaire de la région, Maxime. Ce canal du Midi n'a aucun secret pour lui, comme cette commune où il connaît tout le monde. Et peu après, le corps d'un Hollandais, amant de la victime, est repêché à proximité de sa péniche. Canal, la série Silo, M6 est parti pour la Coupe du Monde de football avec le premier match entre le Mexique et l'Afrique du Sud. TMC, Mao, Drama Queen, spectacle politique résolument festif de Mao Drama, que vous allez pouvoir retrouver, qui s'imagine présidente de la République, avec des réformes comme la vasectomie pour tous, confidence personnelle, regard acéré sur la société, un humour sympa. T18, rencontre avec Joe Black, Novo 19, Inferno. Voilà, je vous laisse sur votre choix et par avance, une belle soirée devant votre télévision.
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2: Les pompiers de Toulouse font le buzz en se prenant pour Céline Dion. Elles n'attendent pas toujours le 14 juillet pour danser. Hein. Pour faire la promotion de leur bal du 3 juillet, les soldats du feu de la caserne de Toulouse-Atlanta ont publié une vidéo sur leur compte TikTok. On peut y voir l'un d'eux déguisé en Céline Dion, un mélange de genre qui a su faire le buzz hein, avec plus de 200 000 vues en seulement 3 jours. Vous n'avez pas de place pour Céline Dion ? Pas d'inquiétude, notre Céline vous attend le vendredi 3 juillet. On écrit les pompiers en description de la vidéo. Celle-ci met en scène l'un des pompiers de la caserne, barbu, perruqué, costumé comme la diva. Il y reprend en playback le titre I'm Alive sur la terrasse de la caserne. Le tout est associé à une chorégraphie à laquelle participent plusieurs de ses collègues en tenue. Une nacelle a aussi été mobilisée pour le clip qui se termine sous une pluie de confettis. Comme le raconte la Dépêche, la vidéo fait d'abord référence à une scène sur du film La Piste de Marcy Pulami dans laquelle le personnage joué par Lambert Wilson chante et danse sur cette chanson. Mais il fait aussi l'écho à l'actualité hein, puisque la chanteuse a annoncé une dizaine de concerts à Paris en septembre et octobre mais également ajouté en mai prochain. Des concerts qui ont rapidement affiché complet au désespoir de nombreux fans. L'amicale des pompiers de Toulouse a révélé les coulisses de ce clip délirant. C'est quelqu'un qui s'est porté volontaire pour le faire, qui a une appétence pour le théâtre et qui s'est bien débrouillé à expliquer l'amicale. La vidéo a demandé beaucoup de travail aux participants lors de leur jour de repos. Le tournage en lui-même n'a en revanche pris qu'un après-midi. C'est la troisième année que la caserne de Toulouse-Atlanta conçoit un petit teaser pour annoncer son bal annuel. Et cette année, c'est vrai que ça a bien marché et ça s'annonce donc une fois de plus complet pour ce rendez-vous.
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0: 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Bonsoir.
1: Bonsoir à tous. L'effervescence à Mexico, c'est parti pour la Coupe du Monde de foot 2026. La cérémonie d'ouverture est en cours devant près de 80 000 spectateurs et on y attend notamment Shakira et Burna Boy qui vont signer l'un des hymnes de ce mondial, Die Die. Le match inaugural entre le Mexique et l'Afrique du Sud, lui, débute à 21h. En France, 7 personnes interpellées dans plusieurs villes, suspectées d'avoir mené des opérations de piratage à grande échelle. Il s'agit de jeunes hackers français, des mineurs et des jeunes majeurs, selon les premiers éléments. Ils auraient attaqué plus de 1500 entreprises et institutions, comme l'Assemblée nationale, et récupéré les données de plusieurs millions de personnes. Les gardes à vue sont en cours à l'Office anti-cybercriminalité. Le Premier ministre réaffirme sa confiance à son ministre de la Justice. Sébastien Lecornu dit avoir toute confiance dans l'action du garde des Sceaux, alors que Gérald Darmanin est appelé à démissionner suite au dysfonctionnement de la justice dans l'affaire Liana. Démission demandée notamment aujourd'hui par le président du RN, Jordan Bardella. Et dans cette affaire, on apprend que le suspect principal, Jérôme Barella, avait été signalé par des spécialistes américains à la police française. Selon les informations du journal Le Monde, le père de famille avait été repéré par un organisme chargé de la surveillance de la pédocriminalité en ligne. Plusieurs signalements auraient été faits auprès de l'Office des mineurs en France. 4 ans de prison avec sursis pour Christophe Ellul, le condamné aujourd'hui par le tribunal de Soissons après son procès en mars dernier. Sa responsabilité dans la mort en 2019 de sa compagne mordue par son chien a été retenue. L'euthanasie de Curtis, un American Pitbull terrier, a aussi été ordonnée par le tribunal. Plusieurs associations de protection animale demandaient sa grâce. Et puis après le français ce matin, les élèves de première passent demain matin l'épreuve anticipée de maths. C'est une nouveauté du bac cette année pour les filières générales et technologiques. Près de 530 000 élèves sont concernés pour cette épreuve de 2 heures qui aura un coefficient 2. Bonne soirée.

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1: Le carton rouge. Grosse frayeur. Une Brésilienne de 32 ans a été victime en pleine rue d'un accident rarissime qui aurait pu lui être fatal. Alors qu'elle marchait sur le trottoir d'une rue de Rio de Janeiro, les yeux rivés sur son téléphone, la femme a chuté dans une bouche d'égout. La scène a été captée par des caméras de vidéosurveillance de la ville. On voit la plaque censée fermer la bouche d'égout basculer sous le poids de la passante. Cette dernière ne peut éviter la chute au cours de laquelle on la voit heurter lourdement la plaque et le trottoir. Fort heureusement, le conducteur du mototaxi qui venait de la déposer a assisté à la scène et s'est précipité pour porter secours à la victime aidée par des passants. Les secours sont ensuite arrivés pour sortir la trentenaire et la prendre en charge. J'ai vraiment cru que j'allais mourir. L'eau m'arrivait à la poitrine et le trou était très profond, a déclaré la femme. Selon les premiers éléments, la plaque était mal positionnée parce qu'elle avait été déplacée pendant la nuit par deux voleurs de métaux. Les images de vidéosurveillance montreraient deux hommes retirant la plaque avant de tenter de la repositionner sans la fixer correctement.
2: Le carton rouge.
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1: Bonsoir à toutes, bonsoir à tous. Le coup d'envoi du tout premier match de la Coupe du Monde de football. Le Mexique, l'un des trois pays organisateurs, affronte l'Afrique du Sud. C'est au stade mythique Azteca après la cérémonie d'ouverture. Et bien sûr, le titre Die Die, interprété par Burna Boy et par Shakira, la star colombienne qui avait déjà signé l'hymne du Mondial de 2010. Notez que deux autres cérémonies d'ouverture auront lieu demain soir au Canada puis aux États-Unis, où les Bleus font leur premier entraînement au centre universitaire de Boston ce soir. Dans l'actu également, après les menaces, Donald Trump calme le jeu, alors que le président des États-Unis assurait vouloir frapper très fort l'Iran dès ce soir. Il indique désormais qu'il annule les frappes et qu'un accord se profile. Les discussions et les points finaux ont été approuvés, assure Donald Trump sur son réseau social. En France, il a été condamné à la perpétuité la semaine dernière pour le meurtre d'un jeune garçon en 2004 en Loire-Atlantique. Martin Ney fait appel de sa condamnation. Le pédocriminel allemand a toujours nié son implication dans cet enlèvement et ce meurtre. Il est actuellement en détention en Allemagne, où il avait déjà été condamné à la perpétuité pour le meurtre de trois enfants. Des perspectives de menaces lourdes sur la présidentielle 2027. C'est ce qu'assure le Premier ministre, qui a fait un point sur les ingérences étrangères et la protection du débat démocratique. Sébastien Lecornu estime que toute la classe politique peut être concernée. Il annonce qu'il va consulter l'ensemble des formations politiques pour renforcer nos protections électorales. Enfin, et si un seul billet vous permettait de visiter plus de 500 châteaux, jardins et musées partout en France? C'est l'annonce de la ministre de la Culture avec la Fondation du Patrimoine aujourd'hui, qui vont lancer un pass patrimoine, un abonnement annuel qui coûtera autour de 100 € pour avoir accès à plus de 500 sites patrimoniaux, publics et privés partout dans le pays. Il sera disponible pour les prochaines journées du patrimoine en septembre. C'est la fin de ce flash. Bonne soirée. 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